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2: Et 4h à Niamey. Bonjour à toutes et à tous. Merci d'écouter RFI. À la une, il aura fallu l'appui des paramilitaires russes de l'Africa Corps, mais les autorités nigériennes ont mis fin à la mutinerie. La nuit dernière, des militaires insurgés ont tenté de prendre la présidence. Tentative de coup d'état déjouée donc, mais qui révèle les tensions au sein de l'armée nigérienne. Le bilan des inondations à la frontière entre la Chine et le Népal s'est encore alourdi. Près de 700 morts et toujours 3000 disparus. Les autorités népalaises pointe du doigt le rôle du changement climatique dans l'effondrement du glacier. La une, ce sont aussi des factions armées en Syrie qui empêchent les lycéens druzes de passer leurs examens. Et puis un célèbre journaliste d'investigation italien, limogé par la RAI. On lui reproche ses liens avec un homme d'affaires véreux qui avait commandité un attentat contre lui. On est à Rome dans 10 minutes. Le calme est donc revenu à Niamey. La nuit dernière, des soldats insurgés ont tenté de prendre le contrôle de la présidence, de la télévision nationale et de bases militaires. Les affrontements ont duré jusque dans la matinée avant que le régime ne reprenne donc le contrôle de la base 101 dans la soirée avec l'aide de ses alliés russes. Plusieurs dizaines de personnes ont été arrêtées. Il y a aussi des blessés et des morts. Mais on ne connaît pas le bilan exact de cette tentative de coup d'état déjouée qualifiée de mouvement d'humeur par les autorités. Qu'importe le nom qu'on lui donne, cette mutinerie révèle les fractures au sein de l'armée. C'est ce que nous dit Bakary Samb, le directeur du Timbuktu Institute.
4: Pour la première fois depuis le coup d'État de 2023, la menace n'est pas venue de l'extérieur, ce ne sont pas des djihadistes, mais de l'intérieur même des forces armées. C'est le signe d'une armée nigérienne aujourd'hui divisée, où le pouvoir a dû faire appel à un partenaire étranger pour rétablir l'ordre dans ses propres rangs. Les deux précédentes attaques de la base 101 en janvier et juin 2026 venaient de groupes djihadistes extérieurs. On assiste donc à un premier défi armé venu de l'intérieur des forces armées depuis le coup d'État de 2023, signe possible quand même de tension interne à l'armée, 3 ans après la prise de pouvoir par le général Tchani.
2: Bakary Samb avec Tanguy Billon, et d'après nos informations, ce sont de jeunes officiers qui ont tenté de renverser le général Tchani. Ils sont principalement membres des forces spéciales venues des régions de Tillaberi et de Dosso, engagés dans la lutte contre les djihadistes. Tout ce qu'il faut savoir sur cette tentative de coup d'État déjouée au Niger, c'est à lire sur RFI.fr. L'actualité du continent africain ce matin, ce sont aussi les Bissau-Guinéens appelés à voter. Référendum pour ou contre une réforme de la Constitution, 9 mois après le coup d'État qui a renversé Omaro Sissoko Embalo. Les autorités de transition veulent renforcer le pouvoir du président, un texte qui provoque la colère de l'opposition. Le PAIGC, parti historique en Guinée-Bissau, appelle à boycotter ce scrutin. En Islande, c'est hier que l'on votait. Référendum pour ou contre la réouverture des négociations d'adhésion à l'Union européenne. Les bureaux de vote ont fermé il y a quelques heures et pour l'instant le scrutin est trop serré pour en donner l'issue. À mesure que les heures passent, l'espoir de retrouver des survivants s'amenuise à la frontière entre la Chine et le Népal. Le bilan de l'impressionnante crue qui a ravagé une région touristique s'alourdit. Il a atteint ce matin près de 700 morts alors que 3000 personnes sont toujours ensevelies sous la boue et les débris. Pour la première fois depuis l'effondrement d'un glacier en altitude, le rôle du changement climatique est directement pointé du doigt. Le chef de l'ONU Climat, mais aussi le ministre népalais des Affaires étrangères s'en sont inquiétés hier. Le Népal émet moins de 0,01% des émissions de gaz à effet de serre. Mais nous sommes parmi les principales victimes du changement climatique, dit le chef de la diplomatie. C'est aussi ce que nous dit la députée Khushbu Oli, membre du parti Rashtriya Prajatantra à la Chambre des représentants du Népal.
1: La neige et la glace de l'Himalaya népalaise fondent à un rythme alarmant. Ce qui se passe dans l'Himalaya ne concerne pas que la région. Des millions, voire à terme des milliards de personnes vivant à travers l'Asie du Sud sont directement exposées aux conséquences du changement climatique. La hausse des températures mondiales, principalement due aux émissions de gaz à effet de serre, perturbe profondément le climat himalayen. Le Népal n'a presque pas contribué aux émissions mondiales à l'origine de crises comme celle-ci, et pourtant sa population en paye le prix à travers des inondations, la fonte des glaciers, des crues soudaines provoquées par le débordement de lacs glaciaires, des glissements de terrain et la destruction des infrastructures. Ce à quoi nous assistons aujourd'hui ne doit donc pas être considéré comme une simple catastrophe nationale. C'est un avertissement concernant une région bien plus vaste et un avertissement d'une crise climatique mondiale.
2: La députée népalaise Khushbu Oli avec Sara Krakowicz, et face à l'ampleur de la catastrophe, les États-Unis annoncent débloquer plus de 3,5 millions de dollars. Le Népal chiffre, lui, à au moins plusieurs milliards de dollars les besoins pour la reconstruction. De nouvelles attaques de colons israéliens à Qusra. Hier, en Cisjordanie occupée, des dizaines de personnes masquées ont attaqué des Palestiniens, les ont encerclés et leur ont jeté des pierres. Une équipe de journalistes étrangers a aussi été prise pour cible. Dans une rare déclaration, Benjamin Netanyahou a condamné fermement ces actes qu'il qualifie de criminels. Ils causent un grand tort à la communauté juive respectueuse des lois, dit le premier ministre israélien. En Syrie, ce sont des étudiants qui sont victimes d'une crise institutionnelle. Les épreuves nationales ont débuté hier matin, mais à Soueida, dans le sud-ouest de la Syrie, les lycéens druzes sont empêchés de s'y rendre par des factions armées locales. Mohamed Erami.
5: À Soueida, des factions armées interdisent aux élèves de quitter leur gouvernorat pour rejoindre les salles d'examen administrées par l'État, provoquant une crise institutionnelle majeure dans le sud syrien. Le ministère syrien de l'Éducation, via son ministre Mohamed Amer Mardani, a publié une série de communiqués expliquant que ces agissements irresponsables constituent une atteinte directe au droit fondamental à l'éducation. De leur côté, les autorités druzes invoquent un impératif de protection. Elles refusent d'exposer leur jeunesse au risque des points de contrôle gouvernementaux et exigent la gestion locale des épreuves. Ce face-à-face ravive les fantômes de juillet 2025, où le régime de Damas et les milices druzes s'étaient affrontés, faisant près de 2000 morts côté druze, avant que l'armée israélienne n'intervienne pour protéger la minorité. Dans une vidéo diffusée jeudi sur les réseaux sociaux, le chef spirituel druze, le cheikh Hikmat al-Hijri, a franchi un pas en qualifiant sa communauté de partie intégrante de l'État d'Israël. Pris en étau entre intransigeance du pouvoir central et surenchère des factions, ce sont une fois de plus les civils qui payent le prix fort de cette crise. Mohamed Erami, Damas, RFI.
2: 6h07 à Damas, 23h07 à Caracas, 24 heures plus tard. On en sait un peu plus sur l'accord pétrolier entre les États-Unis et le Venezuela. La présidente par intérim à Caracas, Delcy Rodriguez, l'a qualifié d'historique. Elle affirme qu'il va durer 25 ans, qu'il prévoit une hausse de production à 1,5 million de barils par jour. Mais elle l'assure, le Venezuela conserve la propriété et la souveraineté sur ses ressources. Il est sans doute le journaliste d'investigation le plus dérangeant pour Giorgia Meloni. La fin de ce journal en Italie, où Sigfrido Ranucci a été licencié de la RAI. Cela fait 6 ans qu'il présente Report, émission d'investigation très connue dans le pays. Il a été victime d'un attentat à la bombe près de chez lui en octobre dernier, et c'est justement ses liens avec le commanditaire présumé de cet attentat qui lui valent d'être remercié. Un sulfureux homme d'affaires avec qui il entretenait des liens depuis des années. La suite, c'est Anne Lenir qui nous la raconte à Rome.
6: Pour Sigfrido Ranucci, l'entrepreneur véreux Walter Lavitola représentait surtout une source d'information. Après l'arrestation des auteurs matériels de l'attentat, ce dernier est passé aux aveux, soutenant l'avoir organisé, notamment pour que la protection policière du journaliste d'investigation soit renforcée. Aucun élément ne permet d'affirmer que Ranucci était au courant d'un tel projet. Mais l'ancienne proximité entre les deux hommes a fait les choux gras des alliés politiques de Giorgia Meloni. Denis, tous très critiques envers les enquêtes de Report. Tant est que la direction de la RAI, dont les membres sont majoritairement désignés par le gouvernement, a écarté Ranucci de ses fonctions à Report. Deux journalistes moins expérimentés ont été nommés pour co-présenter l'émission. Soutenu par l'opposition qui parle de vendetta de la droite et de l'extrême droite pour contrôler l'information, Siegfried Ranucci déposera un recours contre la décision de la RAI. Quant à l'équipe de Report, elle promet de quitter l'émission en bloc si la RAI ne revient pas sur ses pas. Anne Lenir, Rome, RFI.
2: 5h10 à Rome et à Paris. Merci d'écouter RFI. L'actualité revient dans tout juste 20 minutes. Ce sera la première édition d'Afrique Matin avec Vincent Dublange. Et d'ici là, vous avez rendez-vous avec Le Monde.
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2: Vous êtes sur Radio France Internationale, il est 4h, en temps universel 6h ici à Paris. Bonjour Marion Cazanov.
3: Bonjour Vincent Dublange.
2: Gêné par la montée des eaux entre le Népal et la Chine.
3: Les autorités craignent une nouvelle crue 4 jours après les coulées de boue meurtrières et alors que les secouristes continuent de chercher des survivants, notamment des centaines d'ouvriers pris au piège dans l'Himalaya. Le Venezuela tente de rassurer après cet accord pétrolier passé avec Washington et qui va donner aux États-Unis un contrôle important des réserves vénézuéliennes. À Caracas, certains déplorent un pillage américain. Au Niger, la fin de la mutinerie à Niamey, la junte reprend le contrôle après des heures d'affrontement. Les exoplanètes, les énergies noires, voilà sur quoi va travailler un nouveau télescope de la NASA, le Nancy Grace Roman. Il sera lancé tout à l'heure de Cap Canaveral en Floride à 1,5 million de kilomètres de la Terre. Et puis une performance d'un autre univers aussi, celle de Blandine Lirondelle, vainqueur chez les femmes de l'Ultra Trail du Mont Blanc en moins de 22 heures. Et pourtant, elle n'était pas dans sa meilleure forme. On l'écoute en fin de journal. La crainte d'une nouvelle crue dans l'Himalaya, 4 jours après les coulées de boue meurtrières, près de 700 morts selon le dernier bilan. Les autorités népalaises s'inquiètent donc du possible débordement d'une rivière dans la zone sinistrée. Elles appellent les secouristes à la prudence, alors que 3000 personnes sont toujours portées disparues. Parmi ces personnes, des centaines d'ouvriers bloqués dans des tunnels de barrages en construction. Sudip Silwal est directeur d'un portail d'information en ligne. Pour lui, il est trop tôt encore pour perdre espoir.
4: Les personnes coincées dans les tunnels travaillent dans les centrales hydroélectriques. Environ 900 travailleurs de ce secteur d'activité sont portés disparus. Les recherches se font avec des drones et plus de 300 d'entre eux ont pu être sauvés. On a retrouvé des bouteilles d'eau dans ces tunnels. C'est comme ça qu'ils ont survécu. Il y a espoir que les autres soient en vie. Ils sont introuvables, mais pas morts. Nos journalistes sur place nous ont dit que plus de 500 personnes sont privées de réseau. On pense qu'elles sont vivantes et qu'elles pourront reprendre contact. Les réseaux électriques et les antennes de réseaux mobiles ont été détruites. Les opérateurs de Katmandou n'ont pas encore réussi à accéder à certains endroits pour rétablir la connexion. Il y a aussi les chauffeurs de tourisme. Il est possible qu'ils soient parvenus à se réfugier dans des zones sûres et qu'ils pourront contacter leurs familles et les autorités.
3: Sudip Silwal, directeur d'un portail d'information en ligne, des propos recueillis par Mélissa Barra. Le Népal pointe du doigt le changement climatique comme facteur de la catastrophe. Nous sommes parmi les principales victimes du changement climatique, dit le ministre des Affaires étrangères népalais, alors que le Népal émet moins de 0,01% des émissions de gaz à effet de serre. Shishir Kanal, le ministre, donc, affirme aussi que la reconstruction pourrait coûter des milliards de dollars. Alors que l'aide internationale continue de se débloquer, les États-Unis ont allongé leur enveloppe à 3,5 millions de dollars. Les États-Unis qui devraient gagner des milliards grâce à l'accord pétrolier avec le Venezuela. Washington va prendre la main sur une grande partie des réserves d'or noir vénézuélien. Un accord annoncé vendredi soir par Donald Trump. Mais Caracas conserve propriété et souveraineté de son pétrole. C'est ce qu'assure la présidente vénézuélienne par intérim. Correspondance à Caracas.
5: Un événement historique dans les relations bilatérales entre le Venezuela et les États-Unis. C'est ainsi que Delcy Rodriguez se félicitait de la signature de cet accord vendredi soir, en reprenant ainsi peu ou prou les mots de son homologue américain. La ministre des Hydrocarbures, Paola Henao, expliquait à la télévision publique les avantages de cette décision.
6: Plus de 100 millions de dollars d'investissement dans les champs pétrolifères. Pour le Venezuela, cela va représenter durant toute cette période plus de 209 milliards en impôts. Et tout cela va se traduire en investissements dans le secteur public, c'est-à-dire des améliorations dans les hôpitaux, l'éducation.
5: Un accord donc qui serait nécessaire pour le pays et sa récupération économique. Mais des voix se font déjà entendre pour dénoncer un pillage du pays et de son pétrole, sa plus grande ressource, notamment chez les partisans du gouvernement qui s'est toujours réclamé de l'emploi. anti-impérialisme. Cependant, ces voix ont rapidement été tues. Le Parti socialiste du Venezuela a appelé à maintenir la cohésion et la conscience révolutionnaire. Mais aujourd'hui, Hugo Chavez se retourne très certainement dans sa tombe. Alice Campagnol, Caracas, RFI.
3: Et toujours sur le continent américain, les alertes maximales s'étendent face au phénomène climatique El Niño. L'Équateur vient de déclarer l'ensemble de son territoire en alerte rouge. Sécheresse, l'actuel épisode devrait battre des records sur le continent. Le Salvador, le Honduras et le Panama ont déjà déclenché des alertes similaires il y a quelques jours. RFI 5h05 à Niamey. La junte reprend le contrôle après une journée d'affrontements dans la capitale nigérienne. Elle met fin à la mutinerie d'une partie des forces spéciales qui avaient réussi à s'emparer de la base 101 près de l'aéroport. Des dizaines de soldats ont été arrêtés. On ne sait pas encore combien sont morts lors de ces combats à Niamey. Jour de vote en Guinée-Bissau. Les électeurs doivent se décider pour ou contre une réforme de leur constitution. Cette réforme donnerait plus de pouvoir au président dans ce pays ouest-africain dirigé par une junte militaire depuis un coup d'État en novembre dernier. Ce référendum, donc Léa-Lisa Westerhoff, est une étape clé avant des élections générales prévues le 6 décembre pour un retour au pouvoir des civils.
1: Selon les autorités de transition, cette nouvelle constitution doit faire passer le pays d'un système semi-parlementaire à un régime présidentiel fort. Si la réforme est adoptée, le chef de l'État pourra nommer le Premier ministre qui ne sera plus nécessairement issu de la majorité au Parlement, le révoquer à sa guise, contrôler plus étroitement l'exécutif et dissoudre le Parlement. L'objectif affiché par la junte au pouvoir est de clarifier les attributions du président et de son Premier ministre et de stabiliser les institutions avant la présidentielle prévue le 6 décembre prochain. Mais l'opposition et une partie de la société civile contestent cette réécriture de la loi fondamentale par un pouvoir de transition non élu. L'opposition et avec elle le parti historique du PAIGC appelle donc à ne pas aller voter aujourd'hui. Le PAIGC qui dénonce entre autres l'organisation d'un référendum dans un contexte de restriction des libertés publiques avec des sièges de formation politique fermés et l'interdiction pour les partis de participer à la campagne. Lors de cette journée de vote sur l'ensemble du territoire. Les électeurs sont en tout cas appelés à répondre par oui ou non à cette question. Êtes-vous d'accord sur l'entrée en vigueur de la nouvelle constitution approuvée par le Conseil national de transition? Léa-Lisa Westerhoff, Dakar, RFI.
3: Autre référendum, cette fois en Europe du Nord, en Islande. Les électeurs décidaient hier s'ils voulaient ou non reprendre les négociations d'adhésion à l'Union européenne. Les sondages donnaient les deux camps au coude à coude. Les résultats officiels devraient être annoncés d'ici 3 heures. On sera en direct de Reykjavik dans RFI Matin. Et toujours dans le volet élections, la campagne se poursuit aux États-Unis avant les midterms, les élections de mi-mandat. Ce sera début novembre. Et jamais les entreprises américaines n'ont autant investi dans les campagnes. 646 millions de dollars, c'est le montant versé au cours des 18 derniers mois jusqu'en juin. Et c'est 40% de plus que le total dépensé pendant l'ensemble du cycle électoral présidentiel de 2024. Un chiffre donné jeudi, Antoine Camara, par Public Citizen, l'association de surveillance des campagnes électorales.
7: Le secteur d'activité de la crypto-monnaie figure parmi les principaux contributeurs en tant que premier donateur privé aux élections américaines de mi-mandat du 3 novembre. Il est suivi par un nouvel acteur important, celui des paris en ligne, tandis que les géants de la tech et de l'intelligence artificielle arrivent en troisième position. Ensemble, ces trois secteurs ont investi plus de la moitié des dons d'entreprises américaines pour influencer les élections de mi-mandat, soit 344 millions de dollars. Et les principaux bénéficiaires de ces dons, ce sont les comités d'action politique, des organisations privées qui collectent ces fonds pour influencer les élections, les décisions politiques ou encore l'adoption des lois. Et depuis 2010, c'est la levée des restrictions sur le financement des campagnes politiques par la Cour suprême américaine. Les dons d'entreprises ont fortement augmenté. Pour les organismes de surveillance, cela renforce l'influence des groupes d'intérêt privés sur la vie politique américaine. Et à mesure que la bataille pour les midterms s'intensifie, ces dons pourraient encore augmenter.
3: Antoine Camara, les États-Unis qui s'apprêtent à lancer un nouveau télescope, le Nancy Grace Roman, du nom de la première astronome en chef de la NASA. Une fusée SpaceX va le mettre en orbite, ce télescope, à 1,5 million de kilomètres de la Terre. Haut de 12 mètres, flanqué d'immenses panneaux solaires, Roman a un champ de vision 100 fois plus large que celui de Hubble. Il offrira donc un nouvel atlas de l'univers, c'est la promesse en tout cas du chef de la NASA. Et la mission, Stéphanie Schuller, s'annonce d'ores d'ores et déjà historique.
8: Vaste champ de vision et rapidité d'observation, Roman va permettre d'étudier le cosmos comme jamais auparavant, sa structure, sa composition et son évolution. Comme l'explique Samuel Boissier, directeur de recherche au laboratoire d'astrophysique de Marseille qui a participé à sa construction, ce télescope est doté d'un instrument optique unique qui lui permettra de mener une recherche inédite sur les exoplanètes.
2: Les exoplanètes, ce sont des planètes qui sont au-delà de notre système solaire. Elles sont très difficiles à observer parce qu'elles sont très près de leur étoile. Et un des objectifs de Roman, c'est de tester une méthode qui va utiliser un coronographe pour masquer l'étoile et donc on pourra mieux observer les planètes.
8: Le programme d'observation du télescope portera sur plus de 2 milliards de galaxies. Mais les scientifiques veulent surtout en savoir plus sur l'énergie noire, cette force invisible responsable de l'expansion de l'univers et de son accélération depuis le Big Bang.
2: Le télescope Roman va envoyer ses données au laboratoire sur Terre et ensuite les scientifiques de la mission Roman les utiliseront en premier, vont pouvoir les analyser. Mais ensuite, les données de Roman vont servir à tous les scientifiques sur Terre.
8: La mission de Roman doit durer 5 ans, mais la NASA estime que le télescope disposera de suffisamment de carburant pour fonctionner 5 années supplémentaires.
3: Et la NASA lancera ce télescope de Cap Canaveral en Floride à 7h26, heure locale 11h26, en temps universel. Elle n'est pas montée aussi haut que le télescope Roman, mais tout de même 10 000 mètres, ça reste bien haut à gravir à la force des molécules.
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2: RFI, il est 5h en temps universel, 7h à Paris.
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2: Trois nouvelles heures d'information sur RFI et ça débute avec le journal d'Arthur Ponchelet. Bonjour Arthur.
4: Bonjour à tous. À la une, les armes se sont tues dans la soirée à Niamey. Les autorités nigériennes ont mis fin à la mutinerie qui avait éclaté la nuit dernière. Des militaires insurgés ont tenté de prendre la présidence. Tentative de coup d'état déjouée donc grâce à l'appui des paramilitaires russes. Le oui et le non au coude à coude en Islande. On votait hier pour ou contre la réouverture des négociations d'adhésion à l'Union Européenne. On sera à Reykjavik. Dans ce journal aussi, alerte sur les faux appels aux dons pour le Népal. Les autorités mettent en garde face à la prolifération des pages frauduleuses alors que le bilan des inondations s'est encore alourdi cette nuit. Une nouvelle journée de violence hier à Kousra, en Cisjordanie occupée. Le lancement aujourd'hui d'un nouveau télescope de la NASA pour percer les secrets du cosmos. Et puis coup de théâtre sur la Vuelta. Tadej Pogacar abandonne le Tour d'Espagne, victime d'une impressionnante chute sur la 8e étape.
2: Après une nuit, puis une journée agitée, le calme est revenu au Niger.
4: Il y a tout juste 24 heures, des militaires insurgés ont tenté de prendre la présidence, la télévision nationale et des bases militaires. Les combats se sont poursuivis jusque dans la matinée, avant que l'armée nigérienne, appuyée par ses alliés russes, ne mette fin à cette mutinerie dans la soirée. Les autorités parlent d'un mouvement d'humeur des militaires. Retour sur cette tentative de coup d'état déjoué avec Tanguy Bihan.
5: C'est aux environs d'une heure du matin, heure locale, dans la nuit de vendredi à samedi, que des tirs ont commencé. Les affrontements se sont poursuivis dans la matinée dans plusieurs quartiers de la ville, notamment près de l'aéroport et de la présidence. Les militaires mutins, pour la plupart issus des forces spéciales en première ligne contre les djihadistes, ont été repoussés par la puissante garde présidentielle du général Abdourahman Tiani, bien aidé par ses nombreux véhicules blindés. Les mutins n'ont donc pas pu prendre la présidence ni la télévision nationale. Après avoir été repoussés du centre-ville de la capitale, les rebelles se sont retranchés au sein de la base militaire 101 qui jouxte l'aéroport international dans l'est de la ville, une base stratégique puisqu'elle abrite le quartier général des militaires russes d'Africa Corps. Après de longues tractations, une partie des mutins ont finalement accepté de se rendre. Les autres ont subi en début de soirée l'assaut de la garde présidentielle appuyée par les forces russes. Sur les images diffusées par la télévision nationale samedi soir, on voit plusieurs dizaines de militaires faits prisonniers, d'autres blessés. On ne sait pas combien de morts tous ces combats ont causé.
4: Et d'après nos informations, ce sont de jeunes officiers qui ont tenté de renverser le général Tiani. Ils sont principalement membres des forces spéciales venues des régions de Tillabéri et de Dosso, engagés dans la lutte contre les djihadistes. L'actualité du continent africain ce matin, ce sont aussi les Bissau-Guinéens appelés à voter référendum pour ou contre une réforme de la constitution 9 mois après le coup d'État. Les autorités de transition veulent renforcer le pouvoir du président, inacceptable pour une partie de l'opposition. Le PAIGC, parti historique en Guinée-Bissau, appelle à boycotter ce scrutin.
2: En Islande, c'est hier que l'on votait référendum pour ou contre la réouverture des négociations d'adhésion à l'Union européenne.
4: Et entre le ya et le nay, le oui et le non, l'écart est encore trop serré pour donner un résultat. Le scrutin va sans doute se jouer à quelques centaines de voix près. Notre envoyée spéciale, Sofia Katsenkova, a suivi la soirée électorale à Reykjavik, reportage.
6: Nay, nay, nay, ou non, non, non. En islandais, difficile de trouver une chanson plus adaptée. À Reykjavik, plusieurs centaines d'opposants au référendum sont réunis dans ce bar pour suivre les premiers résultats. Natalia, 39 ans, affiche sa confiance.
7: 100% le non va gagner. On n'a pas besoin que quelqu'un en Europe nous dise comment gouverner le pays.
6: Vers 23h, les premiers chiffres tombent. Ils sont favorables au non.
8: Ces premiers résultats sont très bons pour moi, mais la soirée est encore longue.
6: Quelques mètres plus loin, au musée de Reykjavik, des centaines de partisans du oui attendent eux aussi. Certains commencent à perdre espoir.
9: Les non sont en train de gagner.
6: Puis soudain, le oui passe devant. Sveni, 28 ans, a voté pour les négociations avec Bruxelles, mais elle est surtout prête à passer à autre chose après des semaines de tensions autour de son vote.
7: Je trouve que les deux camps s'emballent et en font des tonnes. J'ai vraiment hâte que tout ça soit fini.
6: À chaque nouvelle circonscription annoncée, l'écart se resserre. Les derniers résultats sont attendus vers 7h, heure locale. Sofia Katsenkova, Reykjavik, RFI.
4: Nous ne produisons que 0,01% des émissions de gaz à effet de serre, mais nous sommes parmi les principales victimes du changement climatique. Les mots hier du chef de la diplomatie népalaise qui pointe directement du doigt le rôle du changement climatique dans l'effondrement d'un glacier cette semaine à la frontière avec la Chine. Le bilan des terribles inondations ne cesse de s'alourdir. Il atteint ce matin les 750 morts et 3000 disparus. Katmandou s'inquiète d'une nouvelle montée des eaux dans cette région touristique et appelle les équipes de secours à la prudence. Le Népal chiffre à plusieurs milliards de dollars les besoins pour la reconstruction, mais alerte sur la multiplication des arnaques aux dons en ligne. Mélissa Barra, ces derniers jours, des journalistes s'inquiètent d'appels aux dons frauduleux.
7: Dans une vidéo, un utilisateur se filme en train de scanner un QR code affiché comme étant le lien vers la plateforme officielle de don du bureau du Premier ministre népalais. Mais une fois le code scanné, il renvoie vers le compte bancaire d'un parti politique. Sudip Silwa, lui, est journaliste, directeur du site d'information en ligne Janabod. Il alerte sur la prolifération d'arnaques de ce type depuis la catastrophe.
9: Partout dans le monde, les Népalais sont mobilisés pour aider les autorités. Le gouvernement a centralisé les dons en un compte unique, le Prime Minister's Disaster Relief Fund. Nous rappelons à tous ces donateurs qu'il ne faut pas transférer de fonds à des particuliers ou à des organisations. Ce sont des arnaques. Il faut vérifier qu'au moment de scanner, le nom du bénéficiaire n'est pas différent.
7: Impossible à ce stade de chiffrer l'ampleur de ces fraudes. Le journaliste explique que les réseaux sociaux sont inondés de vidéos générées par intelligence artificielle utilisées pour détourner l'attention et les dons à destination des victimes.
4: Mélissa Barra est sur le volet de l'aide. Justement, les États-Unis ont annoncé cette nuit débloquer plus de 3,5 millions de dollars.
2: À 5h07 en temps universel, Kousra à nouveau le théâtre de violence de colons israéliens.
4: Ce petit village de Cisjordanie occupé, devenu ces dernières semaines le symbole des tensions entre Israéliens et Palestiniens. Hier, des dizaines de colons masqués ont attaqué des villageois à coups de pierre et agressé des journalistes. Ferrar, Benjamin Netanyahou, est sorti de sa réserve. Le premier ministre israélien a condamné fermement ce qu'il qualifie d'acte criminel. RFI Jérusalem, Michel Paul.
10: À Kousra, la tension ne retombe pas. Depuis près de 3 semaines, ce village palestinien du nord de la Cisjordanie est la cible récurrente de colons israéliens qui ont notamment tenté d'y installer des avant-postes et qui ont assiégé plusieurs habitations. Hier, samedi, la violence a franchi un nouveau cap. Des dizaines de colons masqués arrivés en pick-up ont encerclé une maison en chantier, blessant plusieurs habitants à coups de pierre et agressant une équipe de journalistes étrangers. Arrivés sur place, les forces de l'ordre ont évacué les assaillants et saisi 3 véhicules suspects, mais sans procéder à la moindre interpellation immédiate. Face au tollé, Benjamin Netanyahou a réagi en fin de journée par voie de communiqué. Le premier ministre israélien a fermement condamné ces actes criminels commis selon lui par une poignée d'émeutiers qui nuisent à l'image d'Israël et il a demandé aux autorités d'arrêter les responsables pour les traduire rapidement en justice. Michel Paul, Jérusalem, RFI.
4: Les autorités israéliennes qui annoncent aussi avoir ciblé un commandant du Hamas à Gaza. On ne sait pas s'il a été tué, mais il se cachait dans un hôpital de Deir el-Bala, selon l'armée. D'autres frappes israéliennes ont aussi tué 4 personnes dans l'enclave. 24 heures après son annonce en grande pompe par Donald Trump, on en sait un peu plus sur l'accord pétrolier entre les États-Unis et le Venezuela. La présidente par intérim à Caracas, Delcy Rodriguez, l'a qualifié d'historique. Elle affirme qu'il va durer 25 ans, qu'il prévoit une hausse de production à 1,5 million de barils par jour. Mais elle l'assure, le Venezuela conserve la propriété et la souveraineté sur ses ressources.
2: Un nouveau télescope pour percer les secrets du cosmos et nous offrir un nouvel atlas de l'univers.
4: C'est la promesse de Nancy Grace Roman, ce télescope baptisé du nom de la première astronome en chef de la NASA. Après des années de travail méticuleux, il va s'envoler vers le vide de l'espace dans quelques heures. heures. Avec son champ de vision 100 fois plus large que le télescope Hubble, il a un objectif, résoudre le mystère de l'énergie noire. C'est ce que nous explique Samuel Boissier, directeur de recherche au laboratoire d'astrophysique de Marseille, institut qui a participé à la construction du télescope.
11: Alors l'énergie noire, ouais, c'est quelque chose d'un peu mystérieux que les astronomes ont découvert il y a seulement quelques dizaines d'années. On s'est rendu compte que l'univers est en expansion, ça on le savait depuis un certain temps, mais on s'est rendu compte que cette expansion semblait s'accélérer depuis à peu près la moitié de l'histoire de l'univers. Et donc on attribue à cette expansion un fluide qu'on appelle énergie noire et qui en quelque sorte pousserait sur l'univers pour le faire s'agrandir de plus en plus vite. Alors on ne sait pas vraiment ce que c'est, l'énergie noire qui remplit l'univers. D'ailleurs il y a plein de projets qui essayent de contraindre ses propriétés, et en fait cette hypothèse a été un peu remise en question par des résultats récents d'autres projets, et donc on se pose beaucoup de questions à l'heure actuelle. Donc c'est certain que Grohmann va aider à trancher et à mieux comprendre la nature, disons, de ce fluide qui fait que l'univers s'accélère.
4: Et le télescope va donc décoller de Cap Canaveral en Floride à 11h26, temps universel très précisément. Retour sur le plancher des vaches pour parler de sport et de ce coup de tonnerre en cyclisme. Tadej Pogacar ne va pas disputer la suite du Tour d'Espagne. Maillot rouge de la Vuelta et ultra favori, le Slovène a été contraint à l'abandon. Anne Dufort-Cornillet, le quintuple vainqueur du Tour de France, a été victime d'une impressionnante chute
12: avec Tadej Pogacar. Pogacar est à terre.
13: Maillot rouge sur les épaules, Tadej Pogacar semblait maîtriser la Vuelta. Ce dernier grand tour manquant à son palmarès lui tendait les bras quand soudain, un caillou a fait basculer sa roue. À terre, le Slovène se relève difficilement. Sa tunique est arrachée, son épaule gauche ensanglantée. C'est terminé, son directeur sportif, Jochen Martin, le sait.
14: Au début, il voulait repartir, mais quand il s'est relevé, il se tenait le bras et il s'est rendu compte que c'était impossible. Dans ce genre de situation, il faut prendre une décision rapidement. C'est une chute difficile à encaisser, mais l'équipe reste motivée. Il nous a offert tellement de victoires, c'est à notre tour de les lui rendre.
13: Au-delà de l'abandon du grand favori, c'est tout un peloton qui est perturbé. Le Tour d'Espagne est certes relancé, mais le nouveau leader du classement général, Enric Mas, n'a pas voulu savourer.
15: Récupérer ce maillot à cause d'une chute, ça a un goût amer. Demain, la course continuera. On fera tout pour défendre cette tunique rouge. Mais aujourd'hui, nous devons accepter ce qui s'est passé et envoyer tout notre soutien à Tadej. Avec mon équipe, on a décidé que je ne porterai pas le maillot rouge demain. Je le mettrai en temps voulu si je le mérite.
13: Tadej Pogacar n'avait plus chuté depuis 2023 et voit son rêve de triplé Tour de France, Vuelta, Championnat du Monde s'envoler.
4: Oui, car les mondiaux de cyclisme approchent. Ce sera dès le 20 septembre à Montréal. Et puis le sport, c'est aussi le début aujourd'hui de l'US Open en tennis et Diane Paris qui arrive en forme. La seule Française dans le top 100 a remporté tout à l'heure le WTA 500 de Monterrey. C'est son tout premier titre en carrière.
2: Et on la félicite bien sûr, Arthur Ponchelet, pour le premier journal de cette édition d'RFI Matin. On vous retrouve dans 2 heures, Arthur. Merci beaucoup. Il est 5h13 en temps.
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0: 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Il est 8h.
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2: Toute l'actualité avec Marion Cazeneuve. Bonjour Marion.
3: Bonjour Pierre.
2: Et à la une, la crainte de nouveaux glissements de terrain au cœur de l'Himalaya.
3: Les zones sinistrées sont encore menacées par des crues, des éboulements, ce qui complique un peu plus le travail des secouristes. Mobilisés pour retrouver des survivants, 3000 personnes portées disparues, le bilan humain continue aussi de monter, les hôpitaux et les morgues sont saturés. En Islande, un référendum très disputé, les électeurs votaient hier pour ou contre la reprise des négociations d'adhésion à l'Union européenne. L'annonce des résultats pourrait prendre du retard. La fin de la mutinerie au Niger après une journée d'affrontements dans la capitale et puis en France, les tensions dans la rédaction d'une radio publique avec l'arrivée d'un journaliste du média d'extrême droite Valeurs Actuelles.
2: À des villages rayés de la carte, remplacés par des lacs de boue, des corps sinistres au cœur de l'Himalaya.
3: 4 jours après cette crue meurtrière dont le bilan s'alourdit encore et encore, 750 morts entre le Népal et la Chine et l'accès à la zone sinistrée pourrait être encore plus compliqué. Le territoire chinois du Tibet signale la formation d'un nouveau lac. Suite à un glissement de terrain, le Népal s'inquiète d'une nouvelle crue en raison de fortes pluies. Tout cela menace le travail des secouristes qui recherchent des survivants. Plus de 3000 personnes sont portées disparues, des chiffres qui deviennent très concrets dans les hôpitaux et les morgues, débordés, pris d'assaut par les familles. Reportage à Katmandou de notre envoyé spécial Emmanuel Derville.
4: La scène est une plaie béante au cœur de Katmandou. À la morgue de l'hôpital universitaire, les corps défilent depuis 4 jours. Les familles viennent scruter avec courage les photos des défunts affichées sur le portail et tout autour. Il y en a tellement. Ici, c'est la mort de l'espoir. Jyoti est venu identifier des collègues de son agence de voyage.
5: Ils étaient partis déposer des clients à Mansarovar. Nous avons 22 véhicules portés disparus. Les chauffeurs ont disparu, les clients aussi. Est-ce qu'on les a retrouvés ou pas? Aucune image ne correspond. Certains sont défigurés. D'autres n'ont plus que leurs jambes. Je suis venu hier, je suis venu aujourd'hui, je ne reconnais personne. Je ne vois pas comment on va les retrouver.
4: Dans la cour de l'hôpital, une lueur d'optimisme brille encore un peu. Les photos de dizaines de disparus sont placardées à côté d'un bureau de la police. On prend les coordonnées des visiteurs, qu'on prévient si celui ou celle qu'ils recherchent a été admis. Il y a quelques miraculés. Bhimsen Nepali cherche 7 membres de sa famille, des cousins, qui travaillent au poste frontière avec la Chine. Un seul s'en est sorti pour l'instant.
6: Il n'est pas blessé. Il était allé faire des courses un peu plus loin, à 200 mètres, dans les hauteurs. Donc il a été épargné par l'inondation.
4: Chaque journée au Népal est un jour sans fin. Les recherches commencent le matin. Les cadavres s'accumulent au fil des heures. La nuit tombe. Les secours reprennent à l'aube. Et le cauchemar continue. Emmanuel Derville, Katmandou, RFI.
3: Un cauchemar, une catastrophe liée au changement climatique, c'est ce que dit le ministre népalais des Affaires étrangères. Nous sommes parmi les principales victimes du changement climatique, dit le ministre Shishir Kanal, alors que le Népal émet moins de 0,01% des émissions de gaz à effet de serre. La députée népalaise Khusbu Oli, jointe par RFI, fait le même constat.
7: La neige et la glace de l'Himalaya népalaise fondent à un rythme alarmant. Des millions, voire à terme des milliards de personnes vivant à travers l'Asie du Sud sont directement exposées aux conséquences du changement climatique. Le Népal n'a presque pas contribué aux émissions mondiales à l'origine de crises comme celle-ci, et pourtant sa population en paye le prix à travers des inondations, la fonte des glaciers. Ce à quoi nous assistons aujourd'hui ne doit donc pas être considéré comme une simple catastrophe nationale. C'est un avertissement d'une crise climatique mondiale.
3: La députée népalaise Khusbu Oli avec Sarah Krakowicz et un responsable de l'ONU estime lui aussi que le changement climatique d'origine humaine rend des tragédies comme celle-ci beaucoup plus probables, fréquentes et graves. Les mots donc de Simon Steele, responsable climat des Nations Unies.
2: Le changement climatique qui pourrait aussi aggraver le phénomène El Niño.
3: Ce phénomène météo qui survient tous les 2 à 7 ans et provoque des hausses de température. Il a démarré cette année dans le Pacifique et il inquiète de nombreux pays du continent américain. Il y a quelques heures, l'Équateur a placé l'ensemble de son territoire en alerte rouge à la sécheresse. Le Salvador, le Panama et le Honduras ont aussi déclenché cette alerte maximale il y a quelques jours. Des records de sécheresse devraient être battus.
2: Rarement un scrutin aura été aussi serré en Islande.
3: Les électeurs appelés à se prononcer sur leur avenir européen, ils votaient hier lors d'un référendum pour ou contre la reprise des négociations à l'Union européenne. Le dépouillement est en cours, il est donc très très serré. Ceux qui votent contre craignent des répercussions négatives en cas d'adhésion sur le secteur de la pêche. Ceux qui se disent pour, eux, veulent se rapprocher de l'Europe, notamment par crainte des États-Unis de Donald Trump. C'est ce qu'explique cet électeur rencontré par Sofia Katsenkova.
8: Nous appartenons à la famille des nations européennes. Et franchement, les États-Unis m'inquiètent beaucoup. Ils ne vont probablement pas nous envahir, mais ils peuvent nous imposer des ultimatums, nous menacer de droits de douane. Et à l'avenir, ils pourraient aussi vouloir installer des bases militaires sur notre territoire.
3: Et on sera en direct de Reykjavik dans une heure. C'est à ce moment-là que les résultats doivent être annoncés. Mais le scrutin est si disputé qu'il faudra peut-être attendre encore plusieurs heures.
2: À la file, il est 7h05 à Niamey. La junte reprend le contrôle après une journée d'affrontement dans la capitale nigérienne.
3: Elle met fin à la mutinerie d'une partie des forces spéciales qui avait réussi à s'emparer de la base 101 près de l'aéroport. Ces affrontements ont inquiété à des centaines de kilomètres de là, en Côte d'Ivoire. La diaspora nigérienne essayait hier de prendre des nouvelles de ses proches sur place. Reportage à Abidjan d'Abdoulaziz Diallo.
9: Dans cette avenue de la commune de Trècheville, plusieurs ressortissants nigériens vivent et travaillent. Parmi eux, Haruna Idrissa, installé en Côte d'Ivoire depuis plus de 26 ans. Téléphone à la main, ce commerçant suit avec inquiétude l'évolution de la situation dans son pays.
10: À l'heure actuelle, mes parents sont là-bas. Deux de mes enfants aussi. On les a appelés. Il y a une soeur qui sortait matin. Ils ont fait une barrière. Elle n'a pas su, elle a passé. Ils ont tiré sur sa voiture. Mais elle est sortie sans les sauts.
9: Ici, devant les boutiques, entre deux clients, les discussions portent sur ce qui se passe au Niger. Pour Ibrahim, cette situation est difficile à comprendre.
11: Ça nous a surpris, malgré toutes les difficultés que le Niger a actuellement, affaire de terrorisme, insécurité au Niger, que vraiment on entend encore, il y a des mutineries à Niamey. Nous, la diaspora, vraiment ça ne nous plaît pas.
9: Ce n'est pas la première fois depuis le début de l'année que des échanges de tirs secouent Niamey. Une répétition des violences qui inquiète cet autre Nigérien vivant en Côte d'Ivoire.
12: Vraiment, ça fait mal. Ça, c'est la troisième fois. Et puis, toujours, c'est Niamey. Nous, on appelle à autoriser Naka contrôle les capitales, quoi. Si on a entendu il y a quelque chose là-bas, là, vraiment, tous les Nigériens qui sont ici, là, ils ne sont pas contents.
9: Ces ressortissants nigériens se réjouissent du retour au calme et espèrent désormais que la stabilité s'installe durablement dans leur pays. Abdelaziz Diallo, Abidjan. RFI.
2: En Syrie, malgré les efforts de réunification du pays, les fractures restent importantes.
3: Les institutions kurdes sont peu à peu intégrées au pouvoir central, mais dans le sud, des tensions ont éclaté avec la communauté druze. Des groupes armés druzes ont hier bloqué l'accès à des centres d'examen d'État. Ça se passe à Souaïda. Ces factions dénoncent un piège sécuritaire du pouvoir de Damas. Précision avec notre correspondant Mohamed Erami.
13: À Souaïda, des factions armées interdisent aux élèves de quitter leur gouvernorat pour rejoindre les salles d'examen administrées par l'État, provoquant une crise institutionnelle majeure dans le sud syrien. Le ministère syrien de l'Éducation, via son ministre Mohamed Amer Mardani, a publié une série de communiqués expliquant que ces agissements irresponsables constituent une atteinte directe aux droits fondamentaux à l'éducation. De leur côté, les autorités druzes invoquent un impératif de protection. Elles refusent d'exposer leur jeunesse au risque des points de contrôle gouvernementaux et exigent la gestion locale des épreuves. Ce face-à-face ravive les fantômes de juillet 2025, où le régime de Damas et les milices druzes s'étaient affrontés, faisant près de 2000 morts côté druze, avant que l'armée israélienne n'intervienne pour protéger la minorité. Dans une vidéo diffusée jeudi sur les réseaux sociaux, le chef spirituel druze, le cheikh Hikmat al-Hijri, a franchi un pas en qualifiant sa communauté de partie intégrante de l'État d'Israël. Pris en étau entre intransigeance du pouvoir central et surenchère des factions, ce sont une fois de plus les civils qui payent le prix fort de cette crise. Mohamed Erami, Damas. RFI.
3: En Suisse, des coups de feu dans une rave party cette nuit. Ça s'est passé dans le nord, à Arau, près de Zurich. On ne connaît pas encore le bilan humain exact de ces tirs. Une opération policière était toujours en cours il y a quelques minutes.
2: En France, le long marathon des prétendants à l'Élysée.
3: À 8 mois du scrutin, certains sont en campagne depuis un moment déjà, avec des déplacements, des meetings, des débats. Édouard Philippe, maire du Havre, candidat de droite, a débattu hier avec l'ancien président socialiste François Hollande. Lui n'est pas encore officiellement dans la course, mais il s'est prêté au jeu donc hier à Sens, dans le cadre de l'université de rentrée du Laboratoire de la République, un groupe de réflexion fondé par l'ancien ministre de l'Éducation Jean-Michel Blanquer. Récit à Sens de Valérie Gasse.
14: Ils avaient tous les deux quelque chose à gagner dans ce débat. Édouard Philippe, l'ancien premier ministre en lice pour l'Élysée, François Hollande, l'ancien président qui rêve d'y retourner, ont montré qu'on peut débattre sans bruit ni fureur, dixit un proche d'Édouard Philippe. Ils ont développé leur vision et souvent ressuscité le clivage droite-gauche. Sur les recettes pour contenir la dette, Édouard Philippe veut réduire les dépenses sociales. François Hollande affirme qu'une hausse des prélèvements est inévitable. Sur l'immigration, pour Édouard Philippe, il faut suspendre l'accord de 1968 avec l'Algérie.
15: J'ai dit que il me paraissait nécessaire de revenir au droit commun.
14: François Hollande refuse cette méthode.
15: Non, il faut négocier avec l'Algérie.
14: Un débat courtois, agrémenté de quelques tacles distillés avec humour.
15: Bon, Édouard Philippe a rappelé que j'avais réduit le déficit public.
16: Aussi d'ailleurs.
15: Mais vous êtes resté moins longtemps que moi, sans doute.
16: Ah, j'ai fait en moins de temps que vous, mais autant que vous de réduction.
14: Mais... Chacun a essayé de tirer la couverture à lui jusqu'à rivaliser sur leurs expériences respectives, celle d'un premier ministre.
17: L'expérience de... justifie ni ne suffit jamais. Elle peut être utile.
14: Celle d'un président.
15: Rien ne peut remplacer le fait d'avoir déjà connu cette fonction-là.
14: Face à Marine Le Pen et Jean-Luc Mélenchon, ils espèrent être celui qui peut changer la donne. Valérie Gasse, Sens, RFI.
3: Et dans le cadre de cette campagne présidentielle, la radio France Inter insiste sur son pluralisme. La voix de Charles Sapin vient de résonner sur les ondes de cette radio publique. Première chronique de ce journaliste, directeur adjoint de Valeurs Actuelles, un magazine d'extrême droite, et son arrivée à France Inter donc provoque une levée de boucliers au sein de la rédaction. Lionel Thompson, journaliste élu au syndicat SNJ-CGT, estime qu'une ligne rouge a été franchie.
18: Valeurs Actuelles, qui est un journal d'extrême droite, condamné à plusieurs reprises pour des unes jugées racistes ou incitant à la haine, et un journal qui a participé assez activement dans l'année écoulée à la campagne d'attaque contre l'audiovisuel public, et en particulier contre France Inter. Donc on trouve vraiment que c'est pas possible, quoi. La direction fait passer ça sous couvert du pluralisme. Inclure dans le pluralisme l'extrême droite, ça pose problème. Parce que l'extrême droite, ça reste l'extrême droite, c'est-à-dire un courant de pensée qui est porteur de valeurs qui ne sont pas humanistes, républicaines et démocratiques pour certaines, et qui sont donc en contradiction avec notre mission de service public.
3: Lionel Thompson du syndicat SNJ-CGT de France Inter, propos recueillis par Laura Martel.
2: Une programmation très métal au Festival Rock en Seine, mais des amateurs de rap ont aussi bien été servis.
3: Et de belles affiches et très diverses hier encore donc près de Paris. Et côté rap, le festival a présenté une pépite à un talent émergent sur la scène française, la grenobloise Changeline, dont les textes incisifs et politiques ont fait leur effet. Noémie Leweller l'a rencontrée.
19: Quand elle rappe, Changeline met ses tripes sur la scène. Ses paroles sont enragées, ses textes toujours engagés.
20: C'est une des impulsions les plus importantes qui a fait que j'avais envie de faire de la musique, c'était d'être, de représenter quelque chose et de politiquement être présent et de montrer qu'on est là et on va pas partir et on peut pas se laisser disrespecter.
19: Changeline dénonce notamment la misogynie et les discriminations faites aux minorités.
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1: Bon dimanche sur Neptune, votre agenda avec quelques sorties à faire sur les lieux pour aujourd'hui. Pourquoi pas aller se faire un petit film au cinéma. Tiens, il y en a deux en plus aujourd'hui au ciné. Il est à 18h, ce sera Les Gendarmes, une comédie française. Alors il n'y a pas Louis de Funès, hein, c'est une nouvelle comédie française, pas de gendarmes de Saint-Tropez. Ici on part dans un petit village de Bourgogne, voilà. Alors là-bas il y a une brigade de gendarmerie aussi, ils vivent leur petite vie tranquille, petite routine, hein, il ne se passe pas grand chose dans le village. Jusqu'au jour où un stagiaire assez désinvolte va rejoindre la brigade en même temps que des voleurs de nains de jardin qui débarquent dans la commune. Parce qu'il y a la fête des jardins qui est en train de se préparer et qui approche. Et voilà, ça va bouleverser toute l'organisation de cette fête, bouleverser la brigade également, qui ne sont pas habitués à avoir voilà, des voleurs comme ça. C'est à découvrir donc à 18h. À 21h ce soir, autre ambiance avec Fjord en version originale. Alors c'est également dans un petit village, là c'est pas en Bourgogne mais c'est en Norvège, dans un fjord. On suit une famille moitié roumaine, moitié norvégienne qui vient de s'installer, voilà, un petit village un peu isolé dans un fjord norvégien. Et à l'école de ce petit village, les enseignants vont voir des traces de maltraitance physique sur la fille de cette famille, une famille qui est très croyante, hein, d'ailleurs. Tout le monde va les soupçonner et puis une enquête va plonger cette famille dans le chaos, le petit village également. Voilà, c'est à retrouver ce soir donc à 21h. Demain, lundi, dernier jour du mois d'août, il y aura du cinéma également avec à 17h30 la bataille de Gaulle, l'âge de fer. C'est le premier volet de ce diptyque biographique sur la vie du général de Gaulle et sur les dessous de la Seconde Guerre mondiale. C'est en deux chapitres, hein, donc là, le premier demain donc sur la période 1940-42 et le deuxième qui passera mardi le lendemain donc sur la période 43-44. On découvre donc ce général de Gaulle qui est inconnu de tout le monde à cette époque-là. En 1940, il va s'échapper pour Londres, essayer de sauver ce qu'il reste de la liberté. Demain donc à 17h30 pour la première partie et mardi à 21h pour la partie 2. À 21h, demain toujours au ciné, il est, ce sera Spider-Man Brand New Day en version française, le retour de Tom Holland qui reprend son costume de l'homme-araignée pour la quatrième fois. Dans le film qui est sorti juste avant, il y a 5 ans, Doctor Strange avait fait oublier au monde entier que Peter Parker était Spider-Man, hein, parce que voilà, tout le monde le savait, tout le monde il l'avait dévoilé. Même MJ, sa copine, donc l'a oublié maintenant. Mais bon, voilà, c'était nécessaire, hein, il fallait ça pour continuer à protéger efficacement New York. Et donc dans ce nouveau volet qui passe demain à 21h, il va faire face à une nouvelle série de crimes inhabituels et mystérieuses. C'est à retrouver demain donc à 21h dans Spider-Man Brand New Day en version française. Et puis un petit rapide mardi pour le cinéma, il y aura Fjord à 18h qui revient mardi 1er septembre et je l'ai dit, la bataille de Gaulle donc à 21h mardi. Voilà toutes vos sorties à faire sur les lieux.
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1: Bon dimanche sur Neptune, votre agenda avec quelques sorties à faire sur les lieux pour aujourd'hui. Pourquoi pas aller se faire un petit film au cinéma. Tiens, il y en a deux en plus aujourd'hui au ciné. Il est à 18h, ce sera Les Gendarmes, une comédie française. Alors il n'y a pas Louis de Funès, hein, c'est une nouvelle comédie française, pas de gendarmes de Saint-Tropez. Ici on part dans un petit village de Bourgogne, voilà. Alors là-bas il y a une brigade de gendarmerie aussi, ils vivent leur petite vie tranquille, petite routine, hein, il ne se passe pas grand chose dans le village. Jusqu'au jour où un stagiaire assez désinvolte va rejoindre la brigade en même temps que des voleurs de nains de jardin qui débarquent dans la commune. Parce qu'il y a la fête des jardins qui est en train de se préparer, qui approche. Et voilà, ça va bouleverser toute l'organisation de cette fête, bouleverser la brigade également, qui ne sont pas habitués à avoir voilà, des voleurs comme ça. C'est à découvrir donc à 18h. À 21h ce soir, autre ambiance avec Fjord en version originale. Alors c'est également dans un petit village. Là, c'est pas en Bourgogne, mais c'est en Norvège, dans un fjord. On suit une famille moitié roumaine, moitié norvégienne qui vient de s'installer. Voilà, un petit village un peu isolé dans un fjord norvégien. Et à l'école de ce petit village, les enseignants vont voir des traces de maltraitance physique sur la fille de cette famille. Une famille qui est très croyante, hein, d'ailleurs. Tout le monde va les soupçonner et puis une enquête va plonger cette famille dans le chaos, le petit village également. Voilà, c'est à retrouver ce soir donc à 21h. Demain, lundi, dernier jour du mois d'août, il y aura du cinéma également avec à 17h30 la bataille de Gaulle, l'âge de fer. C'est le premier volet de ce diptyque biographique sur la vie du général de Gaulle et sur les dessous de la Seconde Guerre mondiale. C'est en deux chapitres, hein, donc là le premier demain donc sur la période 1940-42 et le deuxième qui passera mardi le lendemain donc sur la période 43-44. On découvre donc ce général de Gaulle qui est inconnu de tout le monde à cette époque-là. En 1940, il va s'échapper pour Londres, essayer de sauver ce qu'il reste de la liberté. Demain donc à 17h30 pour la première partie et mardi à 21h pour la partie 2. À 21h, demain toujours au ciné-ilé, ce sera Spider-Man Brand New Day en version française. Le retour de Tom Holland qui reprend son costume de l'homme-araignée pour la quatrième fois. Dans le film qui est sorti juste avant, il y a 5 ans, Doctor Strange avait fait oublier au monde entier que Peter Parker était Spider-Man, hein, parce que voilà, tout le monde le savait, tout le monde il l'avait dévoilé. Même MJ, sa copine, donc l'a oublié maintenant. Mais bon, c'était nécessaire, hein, il fallait ça pour continuer à protéger efficacement New York. Et donc dans ce nouveau volet qui passe demain à 21h, il va faire face à une nouvelle série de crimes inhabituels et mystérieuses. C'est à retrouver demain donc à 21h dans Spider-Man Brand New Day en version française. Et puis un petit rapide mardi pour le cinéma, il y aura Fjord à 18h qui revient mardi 1er septembre et je l'ai dit, la bataille de Gaulle donc à 21h mardi. Voilà toutes vos sorties à faire sur les lieux.
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2: Bonjour et bienvenue, 10h TU midi ici à Paris, le journal sur RFI.
3: Gilles Moreau.
2: Dans l'actualité, la victoire du non au référendum en Islande, il l'emporte avec près de 53% des voix. Les Islandais rejettent nettement toute reprise des négociations d'adhésion à l'Union européenne. Chasse à l'homme actuellement en Suisse. La police recherche le ou les auteurs des tirs qui ont fait un mort et 5 blessés en marge d'une rave party la nuit dernière. Retour au calme à Niamey. La junte nigérienne a déjoué une mutinerie avec l'aide de son allié russe. Il pleut au Népal, ce qui complique les opérations de secours. La crue dévastatrice a fait au moins 750 morts à la frontière avec la Chine et plus de 3000 personnes sont toujours portées disparues. En France, le chef du Parti Socialiste, Olivier Faure, se porte officiellement candidat à la primaire de la gauche. L'Islande donc ne va pas reprendre ses négociations d'adhésion à l'Union européenne. Le non l'a emporté au référendum qui vient de se tenir. Presque 53% des Islandais ont répondu non contre 47 oui. Toute discussion sur la question est gelée au moins jusqu'en 2028. C'est un coup dur pour l'Union européenne qui aurait vu d'un bon œil une candidature de l'Islande et semblait prête à des compromis pour qu'elle entre dans ses rangs. Également dans l'actualité de ce dimanche, une fusillade mortelle en Suisse. La police suisse est mobilisée pour tenter de retrouver le ou les auteurs des tirs qui ont fait un mort et 5 blessés. C'était la nuit dernière en marge d'une rave party à Aarau, dans le nord du pays, près de Zurich. Les précisions de notre correspondant Jérémy Lange.
4: Oui, un important dispositif policier a été déployé dès que les autorités ont été alertées. Vers 2h30 du matin, des coups de feu ont éclaté vers la fin de cette rave party. Elle a rassemblé jusqu'à 3500 personnes pendant le week-end, même si on ne sait pas combien de participants étaient présents au moment de la fusillade. Une femme de 22 ans a été tuée. 4 hommes et une femme âgées de 24 à 27 ans ont eux été blessés. Tous habitent en Suisse, d'après les informations de la police, encore très parcellaires à ce stade. On ne sait pas par exemple s'il faut parler d'un ou de plusieurs assaillants, ni même le motif de l'attaque, règlement de compte ou attaque terroriste. L'armée a en tout cas déployé un hélicoptère au-dessus de la ville d'Aarau, située non loin de la frontière allemande. La police allemande participe d'ailleurs aux recherches. Jérémy Lange, Genève, RFI.
2: La Russie prévient qu'elle prépare des frappes massives contre des installations du secteur énergétique de l'Ukraine. Avertissement lancé par le ministère de la Défense sur Telegram, alors que depuis plusieurs mois on assiste déjà une intensification de ces frappes des deux côtés. La Russie et l'Ukraine sont engagées dans une escalade visant les infrastructures civiles, entrepôts, commerces, navires, sites pétroliers et portuaires. Des attaques qui font aussi des victimes civiles. Le bilan de la frappe russe d'hier sur un dépôt de munitions s'élève désormais à 38 morts. Le calme est revenu à Niamey, la capitale du Niger, théâtre hier d'une mutinerie. Des militaires rebelles ont tenté de s'emparer du palais présidentiel et de la télévision nationale avant de se retrancher dans la base militaire de l'aéroport. Dans la soirée, le régime a repris cette base 101 avec l'aide de son partenaire russe. Sur les images diffusées par la télévision nationale, on voit des dizaines de militaires faits prisonniers, d'autres blessés. Il y aurait aussi des morts, mais on ne sait pas combien. En tout cas, cette mutinerie révèle une armée fracturée aux yeux d'un spécialiste, Bakary Samb, qui dirige le Timbuktu Institute.
5: Pour la première fois depuis le coup d'État de 2023, la menace n'est pas venue de l'extérieur, ce ne sont pas des djihadistes, mais de l'intérieur même des forces armées. C'est le signe d'une armée nigérienne aujourd'hui divisée, où le pouvoir a dû faire appel à un partenaire étranger pour rétablir l'ordre dans ses propres rangs. Les deux précédentes attaques de la base 101 en janvier et juin 2026 venaient de groupes djihadistes extérieurs. On assiste donc à un premier défi armé venu de l'intérieur des forces armées depuis le coup d'État de 2023, signe possible quand même de tension interne à l'armée, 3 ans après la prise de pouvoir par le général Tchani.
2: Analyse de Bakary Samb, recueillie par Tanguy Billon. Et puis parmi les réactions à l'international, l'Algérie voisine réaffirme son soutien au régime de Niamey. Même tonalité du côté de la Turquie qui condamne les attaques des soldats rebelles. Les opérations de vote sont en cours en Guinée-Bissau. Les électeurs se prononcent par référendum sur le passage à un régime présidentiel fort en remplacement de l'actuel système semi-parlementaire. Ce scrutin référendaire précède de quelques mois les élections générales prévues le 6 décembre. Des élections pour un retour au pouvoir des civils dans ce pays dirigé actuellement par une junte. Les électeurs de Guinée-Bissau ont jusqu'à 17 heures pour voter. Les premiers résultats sont attendus à partir de mardi prochain. Il pleut au Népal, actuellement de fortes pluies ainsi que la montée des eaux compliquent les déjà très difficiles opérations de secours. La crue dévastatrice a fait au moins 750 morts à la frontière avec la Chine et plus de 3000 personnes dont des centaines d'étrangers sont portées disparues. On l'a beaucoup dit tout au long de la semaine, la catastrophe est survenue dans une partie du monde, la chaîne himalayenne qui souffre comme les autres du dérèglement climatique. Je vous propose d'écouter la députée népalaise Khushbu Oli, membre du parti Rashtriya Prajatantra à la Chambre des représentants à Katmandou. Elle appelle à une prise de conscience mondiale sur les effets du changement climatique, surtout chez les plus pollueurs.
1: La neige et la glace de l'Himalaya népalaise fondent à un rythme alarmant. Ce qui se passe dans l'Himalaya ne concerne pas que la région. Des millions, voire à terme des milliards de personnes vivant à travers l'Asie du Sud sont directement exposées aux conséquences du changement climatique. La hausse des températures mondiales, principalement due aux émissions de gaz à effet de serre, perturbe profondément le climat himalayen. Le Népal n'a presque pas contribué aux émissions mondiales à l'origine de crises comme celle-ci, et pourtant sa population en paye le prix à travers des inondations, la fonte des glaciers, des crues soudaines provoquées par le débordement de lacs glaciaires, des glissements de terrain et la destruction des infrastructures. Ce à quoi nous assistons aujourd'hui ne doit donc pas être considéré comme une simple catastrophe nationale. C'est un avertissement concernant une région bien plus vaste et un avertissement d'une crise climatique mondiale.
2: La députée Rashtriya Prajatantra, propos recueillis par Sarah Krakowicz. Dans l'actualité politique en France, à 8 mois de la présidentielle, une candidature de plus à la primaire de la gauche, sans surprise, car on attendait, c'est celle d'Olivier Faure, le premier secrétaire du Parti Socialiste. À cette primaire qui se tiendra en octobre, il devra notamment affronter le député européen Place Publique Raphaël Glucksmann, qui fait figure de favori, et peut-être aussi François Hollande, qui fait durer le suspense. À droite, Édouard Philippe prend la parole ce dimanche à Tourcoing où Gérald Darmanin fait sa rentrée. Le garde des Sceaux soutient la candidature d'Édouard Philippe, mais en posant des conditions sur le programme. Édouard Philippe et François Hollande ont débattu hier soir à Sens, en très grande banlieue parisienne. Débat organisé par le Laboratoire de la République, le think tank de l'ancien ministre de l'Éducation Jean-Michel Blanquer. Le public a assisté à un vrai débat de fond, argument, contre-argument. Reportage à Sens de Valérie Gasse.
6: Ils avaient tous les deux quelque chose à gagner dans ce débat. Édouard Philippe, l'ancien Premier ministre en lice pour l'Élysée, François Hollande, l'ancien président qui rêve d'y retourner, ont montré qu'on peut débattre sans bruit ni fureur, dixit un proche d'Édouard Philippe. Ils ont développé leur vision et souvent ressuscité le clivage droite-gauche. Sur les recettes pour contenir la dette, Édouard Philippe veut réduire les dépenses sociales. François Hollande affirme qu'une hausse des prélèvements est inévitable. Sur l'immigration, pour Édouard Philippe, il faut suspendre l'accord de 1968 avec l'Algérie.
7: J'ai dit que il me paraissait nécessaire de revenir au droit commun.
6: François Hollande refuse cette méthode.
8: Non, il faut négocier avec l'Algérie.
6: Un débat courtois, agrémenté de quelques tacles distillés avec humour.
8: Bon, Édouard Philippe a rappelé que j'avais réduit le déficit public.
7: Aussi d'ailleurs.
8: Mais vous êtes resté moins longtemps que moi, sans doute.
7: Ah, j'ai fait en moins de temps que vous, mais autant que vous de réduction.
6: Mais... Chacun a essayé de tirer la couverture à lui jusqu'à rivaliser sur leurs expériences respectives, celle d'un Premier ministre.
7: L'expérience de justifie ni ne suffit jamais. Elle peut être utile.
6: Celle d'un président.
8: Rien ne peut remplacer le fait d'avoir déjà connu cette fonction-là.
6: Face à Marine Le Pen et Jean-Luc Mélenchon, ils espèrent être celui qui peut changer la donne. Valérie Gasse, Sens, RFI.
2: Avant de conclure, les sports, tennis, alors que l'US Open va commencer à New York. Une victoire française, celle de Diane Paris, la numéro 1 française au tournoi de Monterrey au Mexique. Victoire en finale contre la Belge Mertens 6-4, 0-6, 6-3. La joueuse de 23 ans débarque en pleine forme à New York, enfin débarrassée des blessures qui l'a freinée ces dernières années. Enfin en football, la deuxième journée de Ligue 1, parmi les résultats de la soirée, la défaite du vice-champion de France Lens, battu à Strasbourg 2-1. De son côté, Lyon n'a pu faire mieux que match nul 1-1 contre Le Havre. Suite et fin aujourd'hui de cette deuxième journée de Ligue 1 avec trois matchs au programme. Cet après-midi, Paris FC contre Nice et Rennes contre Le Mans. Et en soirée, le match de clôture, Monaco accueille Marseille. C'est la fin du journal. Merci d'avoir écouté. Je vous retrouve à 13h.
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1: Bon dimanche sur Neptune, votre agenda avec quelques sorties à faire sur les lieux pour aujourd'hui. Pourquoi pas aller se faire un petit film au cinéma. Tiens, il y en a deux en plus aujourd'hui au ciné. Il est à 18h, ce sera Les Gendarmes, une comédie française. Alors il n'y a pas Louis de Funès, hein, c'est une nouvelle comédie française, pas de gendarmes de Saint-Tropez. Ici on part dans un petit village de Bourgogne, voilà. Alors là-bas il y a une brigade de gendarmerie aussi, ils vivent leur petite vie tranquille, petite routine, hein, il ne se passe pas grand chose dans le village. Jusqu'au jour où un stagiaire assez désinvolte va rejoindre la brigade en même temps que des voleurs de nains de jardin qui débarquent dans la commune. Parce qu'il y a la fête des jardins qui est en train de se préparer et qui approche. Et voilà, ça va bouleverser toute l'organisation de cette fête, ça va bouleverser la brigade également, qui ne sont pas habitués à avoir voilà, des voleurs comme ça. C'est à découvrir donc à 18h. À 21h ce soir, autre ambiance avec Fjord en version originale. Alors c'est également dans un petit village, là c'est pas en Bourgogne mais c'est en Norvège, dans un fjord. On suit une famille moitié roumaine, moitié norvégienne qui vient de s'installer, voilà, dans un petit village un peu isolé dans un fjord norvégien. Et à l'école de ce petit village, les enseignants vont voir des traces de maltraitance physique sur la fille de cette famille, une famille qui est très croyante, hein, d'ailleurs. Tout le monde va les soupçonner et puis une enquête va plonger cette famille dans le chaos, le petit village également. Voilà, c'est à retrouver ce soir donc à 21h. Demain, lundi, dernier jour du mois d'août, il y aura du cinéma également avec à 17h30 la bataille de Gaulle, l'âge de fer. C'est le premier volet de ce diptyque biographique sur la vie du général de Gaulle et sur les dessous de la Seconde Guerre mondiale. C'est en deux chapitres, hein, donc là, le premier demain, donc sur la période 1940-42, et le deuxième qui passera mardi, le lendemain, donc sur la période 43-44. On découvre donc ce général de Gaulle qui est inconnu de tout le monde à cette époque-là, en 1940. Il va s'échapper pour Londres, essayer de sauver ce qu'il reste de la liberté. Demain donc à 17h30 pour la première partie et mardi à 21h pour la partie 2. À 21h, demain toujours au ciné-ilé, ce sera Spider-Man Brand New Day en version française, le retour de Tom Holland qui reprend son costume de l'homme-araignée pour la quatrième fois. Dans le film qui est sorti juste avant, il y a 5 ans, Doctor Strange avait fait oublier au monde entier que Peter Parker était Spider-Man, hein, parce que voilà, tout le monde le savait, tout le monde il l'avait dévoilé. Même MJ, sa copine, donc l'a oublié maintenant. Mais bon, voilà, c'était nécessaire, hein, il fallait ça pour continuer à protéger efficacement New York. Et donc dans ce nouveau volet qui passe demain à 21h, il va faire face à une nouvelle série de crimes inhabituels et mystérieuses. C'est à retrouver demain donc à 21h dans Spider-Man Brand New Day en version française. Et puis un petit rapide mardi pour le cinéma, il y aura Fjord à 18h qui revient mardi 1er septembre et je l'ai dit, la bataille de Gaulle donc à 21h mardi. Voilà toutes vos sorties à faire sur les lieux.
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1: Bon dimanche sur Neptune, votre agenda avec quelques sorties à faire sur les lieux pour aujourd'hui. Pourquoi pas aller se faire un petit film au cinéma. Tiens, il y en a deux en plus aujourd'hui au ciné. Il est à 18h, ce sera Les Gendarmes, une comédie française. Alors il n'y a pas Louis de Funès, hein, c'est une nouvelle comédie française, pas de gendarmes de Saint-Tropez. Ici on part dans un petit village de Bourgogne, voilà. Alors là-bas il y a une brigade de gendarmerie aussi, ils vivent leur petite vie tranquille, petite routine, hein, il se passe pas grand chose dans le village. Jusqu'au jour où un stagiaire assez désinvolte va rejoindre la brigade en même temps que des voleurs de nains de jardin qui débarquent dans la commune. Parce qu'il y a la fête des jardins qui est en train de se préparer et qui approche. Et voilà, ça va bouleverser toute l'organisation de cette fête, bouleverser la brigade également, qui sont pas habitués à avoir voilà, des voleurs comme ça. C'est à découvrir donc à 18h. À 21h ce soir, autre ambiance avec Fjord en version originale. Alors c'est également dans un petit village, là c'est pas en Bourgogne mais c'est en Norvège, dans un fjord. On suit une famille moitié roumaine, moitié norvégienne qui vient de s'installer, voilà, un petit village un peu isolé dans un fjord norvégien. Et à l'école de ce petit village, les enseignants vont voir des traces de maltraitance physique sur la fille de cette famille, une famille qui est très croyante, hein, d'ailleurs. Tout le monde va les soupçonner et puis une enquête va plonger cette famille dans le chaos, le petit village également. Voilà, c'est à retrouver ce soir donc à 21h. Demain, lundi, dernier jour du mois d'août, il y aura du cinéma également avec à 17h30 la bataille de Gaulle, l'âge de fer. C'est le premier volet de ce diptyque biographique sur la vie du général de Gaulle et sur les dessous de la Seconde Guerre mondiale. C'est en deux chapitres, hein, donc là, le premier demain donc sur la période 1940-42 et le deuxième qui passera mardi le lendemain donc sur la période 43-44. On découvre donc ce général de Gaulle qui est inconnu de tout le monde à cette époque-là. En 1940, il va s'échapper pour Londres, essayer de sauver ce qu'il reste de la liberté. Demain donc à 17h30 pour la première partie et mardi à 21h pour la partie 2. À 21h, demain toujours au ciné, ce sera Spider-Man Brand New Day en version française, le retour de Tom Holland qui reprend son costume de l'homme-araignée pour la quatrième fois dans le film qui est sorti juste avant, il y a 5 ans. Doctor Strange avait fait oublier au monde entier que Peter Parker était Spider-Man, hein, parce que voilà, tout le monde le savait, tout le monde il l'avait dévoilé, même MJ, sa copine, donc l'a oublié maintenant. Mais bon, voilà, c'était nécessaire, hein, il fallait ça pour continuer à protéger efficacement New York. Et donc dans ce nouveau volet qui passe demain à 21h, il va faire face à une nouvelle série de crimes inhabituels et mystérieuses. C'est à retrouver demain donc à 21h dans Spider-Man Brand New Day en version française. Et puis un petit rapide mardi pour le cinéma, il y aura Fjord à 18h qui revient mardi 1er septembre et je l'ai dit, la bataille de Gaulle donc à 21h mardi. Voilà toutes vos sorties à faire sur les lieux.
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2: Nous sommes ensemble pour une demi-heure d'information. L'Islande refuse de reprendre les négociations d'adhésion à l'Union européenne. Conséquence du référendum où le non l'a emporté à 52,8%. Décryptage avec un expert en début de journal. Grosse inquiétude en Suisse. La nuit dernière, une fusillade a éclaté lors d'une rave party. Bilan, un mort et cinq blessés. L'auteur des tirs est toujours en cavale. Au Népal, les autorités commencent à enterrer les victimes. Quatre jours après la crue dévastatrice, le bilan dépasse les 750 morts et plus de 3000 disparus. C'est le jeu vidéo le plus attendu de la décennie. GTA 6 doit sortir en novembre. Le studio américain Rockstar a dévoilé un large aperçu de son contenu dans une vidéo diffusée sur Netflix. Une opération marketing très efficace, vous l'entendrez. Et puis, il doit maintenant parcourir 1,5 million de kilomètres. Le télescope Nancy Grace Roman vient de décoller du centre spatial de Cap Carnaveral en Floride. Une mission spatiale pour découvrir des milliers d'exoplanètes et des dizaines de milliers de supernovas. Pour en parler après ce journal, nous serons avec Éric Lagadec, enseignant-chercheur et astronome adjoint au sein du laboratoire Lagrange de l'Observatoire de la Côte d'Azur.
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2: L'Islande ne sera pas le 28e pays membre de l'Union européenne. 52,8% des Islandais ont dit non à la réouverture des négociations avec l'UE. Ils étaient appelés à s'exprimer lors d'un référendum. Toute discussion sur une adhésion à l'Union européenne reste donc écartée, au moins jusqu'en 2028. Explication avec Mikko Bujon-Mered, chercheur sur les enjeux arctiques à l'Université du Québec à Trois-Rivières.
4: Il y a trois démographies et groupes qui ont véritablement voté non et qui ont joué un rôle de traction. Premièrement, ce sont les aînés, les 60 ans et plus, dans un modèle où il vaut mieux, selon les aînés, dealer avec l'Union européenne depuis l'extérieur de l'Union européenne plutôt que en son sein. Ensuite, il y a eu par contre un retournement massif sur les jeunes. Ça, c'est par contre une nouveauté de ce scrutin. On a vu les 18-29 ans être très en faveur du oui au début de la campagne, à cause ou suite aux menaces de Donald Trump. Les jeunes étaient particulièrement sensibles à cette logique de se préserver, ou en tout cas de protéger le pays par une meilleure intégration à l'Union européenne. Et en réalité, ça s'est inversé d'un modèle où on était à peu près 60-40 en faveur du oui, un modèle où là, on est arrivé à 60-40 en faveur du non. Et le dernier élément, c'est les villes en dehors de Reykjavik, en dehors de l'agglomération principale, qui, elles, ont toujours voté pour une intégration limitée parce que là, ce sont les intérêts de la pêche, notamment, qui jouent.
2: Mikko Bujon-Mered et le gouvernement islandais s'est engagé à respecter l'issue du scrutin. Il tiendra une conférence de presse dans une heure. Le calme est revenu à Niamey. Hier, la capitale du Niger a été le théâtre d'une mutinerie. Avant de se retrancher dans la base militaire de l'aéroport, des militaires rebelles ont tenté de s'emparer du palais présidentiel et de la télévision nationale. Avec l'aide de la Russie, la junte militaire a finalement mis fin à la rébellion. Une chasse à l'homme est en cours en Suisse. La nuit dernière, une fusillade a éclaté lors d'une rave party à Aarau, c'est dans le nord de la Suisse. Bilan, un mort et cinq blessés. L'auteur des tirs est toujours en cavale. Correspondance de Jérémy Lanche à Genève.
5: Un important dispositif policier a été déployé dès que les autorités ont été alertées. Vers 2h30 du matin, des coups de feu ont éclaté vers la fin de cette rave party. Elle a rassemblé jusqu'à 3500 personnes pendant le week-end, même si on ne sait pas combien de participants étaient présents au moment de la fusillade. Une femme de 22 ans a été tuée. Quatre hommes et une femme âgées de 24 à 27 ans ont eux été blessés. Tous habitent en Suisse, d'après les informations de la police, encore très parcellaires à ce stade. On ne sait pas par exemple s'il faut parler d'un ou de plusieurs assaillants, ni même le motif de l'attaque, règlement de compte ou attaque terroriste. L'armée a en tout cas déployé un hélicoptère au-dessus de la ville d'Aro, située non loin de la frontière allemande. La police allemande participe d'ailleurs aux recherches. Jérémy Lange, Genève, RFI.
2: Et selon plusieurs témoins, des coups de feu avaient été tirés quelques minutes avant le drame. Ces personnes disent avoir cru à des feux d'artifice. Une grosse inquiétude en Chypre. Un bateau qui transportait près de 270 personnes a coulé au nord des côtes chypriotes. Le maire de Kyrenergi a dit que 159 passagers ont été retrouvés. L'opération de sauvetage est toujours en cours. Au Népal, le bilan monte à 752 morts. 4 jours après la crue dévastatrice à la frontière entre le Népal et la Chine, les autorités commencent aujourd'hui à enterrer les victimes. Dans le même temps, les opérations de secours se poursuivent pour retrouver les plus de 3000 personnes disparues. Bonjour Guilhem Delteil.
6: Bonjour Antoine.
2: Ces opérations sont ralenties par un risque de nouvelle catastrophe.
6: Oui, c'est une préoccupation forte des habitants, secouristes, autorités des vallées touchées par cette crue meurtrière de mercredi. Un nouveau déferlement d'eau capable à nouveau de tout emporter sur son passage. Et les conditions météorologiques, les niveaux des cours d'eau, mais aussi la géologie de la région sont observés de près. Ce dimanche, par exemple, les autorités népalaises s'inquiètent ainsi de l'augmentation du débit de la rivière Botekoshi et elles appellent les secouristes intervenant à ses abords à la prudence. Alors que côté chinois, les autorités ont là déplacé vers un lieu sûr, disent-elles, des secouristes qui intervenaient dans des zones sinistrées au Tibet. Leur inquiétude porte cette fois-ci sur un lac de barrage qui s'est formé après un glissement de terrain. Celui-ci menace de s'effondrer et d'entraîner d'importantes quantités d'eau dans la vallée. Hier, ce sont les opérations de secours sur un tunnel du chantier d'un barrage hydroélectrique au Népal qui ont été suspendues. Les autorités pensent qu'une centaine d'ouvriers y sont coincés depuis mercredi et tentent depuis de les en extraire. Mais c'est actuellement la saison des moussons et ce samedi, les pluies ont fait monter le niveau des eaux, présentant un risque de surcatastrophe. Malgré l'urgence, Antoine, les secouristes ont été alors obligés de s'arrêter quelques heures.
2: Guilhem Delteil et des équipes de sauveteurs spécialisés venus d'Inde et de Chine ont rejoint leurs collègues népalais. Le président chinois avait annoncé le déploiement de tous les moyens possibles. Xi Jinping, justement, qui entame ce dimanche une tournée au Kyrgyzstan et en Égypte. À Bishkek, le président chinois participera au sommet de l'organisation de coopération de Shanghai, un bloc eurasiatique que Pékin veut ériger en contrepoids à l'Occident. Correspondance de Cléa Broderst à Pékin.
7: Première étape, Bishkek, où Xi Jinping retrouvera notamment Vladimir Poutine, Narendra Modi et le président iranien Massoud Pezeshkian. Pékin veut faire de ce sommet une démonstration de force. L'organisation de coopération de Shanghai représente désormais 40% de la population mondiale. La Chine la présente comme l'un des piliers d'un ordre international multipolaire, moins dominé par les États-Unis. Plusieurs rencontres bilatérales doivent aussi permettre de resserrer les liens politiques. Mais derrière la photo de famille, les intérêts divergent. Pékin et Moscou restent concurrents en Asie centrale. L'Inde se méfie de la Chine et demeure en conflit avec le Pakistan. Quant à l'Iran, il espère surtout trouver auprès de ses partenaires un moyen de desserrer les taux des sanctions. Xi Jinping se rendra ensuite en Égypte pour la première fois depuis 10 ans. Une visite stratégique, Pékin veut préserver ses approvisionnements énergétiques et les routes commerciales perturbées par la guerre contre l'Iran. Le président chinois cherchera donc à se poser en défenseur de la stabilité régionale, mais aussi à consolider l'influence économique et technologique chinoise en Égypte, devenu un nouveau terrain de rivalité avec Washington. Cléa Broderst, Pékin, RFI.
2: Il ne sortira qu'en novembre, mais il affole déjà les compteurs. Le 6e opus d'un des jeux vidéo les plus mythiques, GTA 6. Cette semaine, le studio américain Rockstar a dévoilé un large aperçu de son contenu dans une vidéo diffusée en avant-première sur Netflix. Une opération marketing qui permet de toucher bien au-delà du seul public des joueurs et qui a rapporté gros, Jeanne Bartoli. I guess they know we're coming.
8: Un aperçu de 30 minutes, digne des plus grands films hollywoodiens et diffusé en avant-première par Netflix. C'était jeudi soir. La plateforme n'a pas encore communiqué le nombre de visionnages, mais elle a subi un tel afflux de connexions que plusieurs de ses serveurs sont tout simplement tombés en panne. Il faut dire que l'attente est longue. 13 ans que les gamers du monde entier attendent ce nouvel opus de la saga. Le studio Rockstar, qui mise sur une recette, communiquait peu, mais en faire un événement mondial. Depuis l'annonce officielle du jeu en 2022, 2022. Rockstar n'a ainsi dévoilé que deux bandes d'annonces et quelques visuels. Et ça marche, selon le cabinet Sensor Tower. Plus de 4 millions d'exemplaires ont déjà été vendus en précommande pour 430 millions de dollars. Netflix, de son côté, aurait déboursé jusqu'à 100 millions de dollars pour obtenir l'exclusivité de cet aperçu de GTA 6. Une somme que Netflix n'a pas confirmée. Une exclusivité de seulement 6 heures, puisque l'aperçu a ensuite été mis en ligne gratuitement sur la chaîne YouTube du studio Rockstar.
2: Jeanne Bartoli, la sortie de GTA 6 est prévue le 19 novembre prochain. Mais les joueurs sont un peu déçus car le jeu ne sortira pas en version physique. Ils devront se contenter d'un...
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1: Bonjour à tous et bienvenue dans cette nouvelle chronique culture de la Pokitech. Aujourd'hui, je vais vous parler du film K-pop Demon Hunters. Donc, c'est un long métrage d'animation américain de genre action, comédie, musique qui a été réalisé par Maggie Kang et Chris Appellans. Il a été scénarisé par Diana Jiménez, Anna McMahon, Maggie Kang et Chris Appellans. Il a été produit par Scott Berry, Jeffrey Pridle et Michelle Wong et il a été distribué par Netflix. Il est sorti le 20 juin 2025 en France et il dure 1h35. Côté casting, pour les voix originales, on retrouve Arden Cho dans le rôle de Rumi, Mei Hong dans le rôle de Mira, Ji Yong Yo dans le rôle de Zoé, Han Yo Sop dans le rôle de Jinu et Kim Yoon Jin dans le rôle de Céline. Donc, le résumé de ce film, lorsqu'elle ne joue pas à guichet fermé, les superstars de la K-pop Rumi, Mira et Zoé utilisent leur identité secrète de chasseuses de démons redoutables pour protéger leurs fans d'une menace surnaturelle omniprésente. Ensemble, elles doivent affronter leur plus grand ennemi, un boys band rival irrésistible de démons déguisés. Donc concernant maintenant mon avis, eh bien vu toute la hype autour de ce film, j'étais obligée de le regarder pour m'en faire mon avis. Donc si au départ j'étais plus que sceptique devant le pitch, même si j'adore la K-pop, je dois avouer que j'ai vite changé d'avis. J'ai passé un excellent moment, même en le regardant en VF. Bon, certes, les chansons en VO sont quand même un petit peu mieux, mais je salue bien bas les performances françaises, aussi bien sur le chant que sur les paroles. Côté histoire, tout ne tourne pas autour du chant, des concerts et des mecs canons, puisqu'on aborde aussi des sujets importants et durs comme la différence, la peur du rejet et l'acceptation de soi, entre autres. Tout est loin d'être aussi rose et acidulé que le laisse penser l'affiche. Et c'est d'ailleurs ce côté très travaillé du background et de la psychologie, notamment du personnage de Rumi, qui est au centre du film, qui m'a autant fait accrocher. On ressent toutes ses émotions, sa sincérité, et les autres personnages ne sont pas en reste, puisqu'ils se révèlent tous très différents et attachants à leur manière. Le gros plus, c'est la manière qu'a le film de ne pas trop s'engluer dans une spirale sombre, en nous offrant de bonnes touches d'humour, notamment avec les tronches complètement improbables que tire notre trio d'idoles. Quoi qu'il en soit, je ne suis pas passée loin du coup de cœur avec ce film et je lui accorde donc la note de 4,5 sur 5. Voilà, donc je rappelle que le film K-pop Demon Hunters est à retrouver sur Netflix. C'est tout pour la chronique d'aujourd'hui, j'espère qu'elle vous aura plu. Je vous donne rendez-vous dès demain pour une nouvelle émission de la Pokitech. Sur ce, à bientôt.
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1: 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Il est 17h.
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2: Bonjour, 16h en temps universel et à Reykjavik. Bonsoir, 18h ici à Paris.
3: Nicolas Brousse.
2: Une majorité d'Islandais dit non à une reprise des négociations d'adhésion à l'Union européenne. L'île reste quand même dans l'espace économique européen, mais n'ira pas plus loin. Opération de secours toujours en cours au Népal, dans des conditions toujours difficiles, alors qu'une nouvelle catastrophe naturelle n'est pas à exclure. Le réchauffement climatique provoqué par l'activité humaine jugée responsable de la catastrophe au Népal et au Tibet, il l'est aussi dans l'émergence et le renforcement du phénomène climatique El Niño. Une étude le prouve via l'observation des coraux, explication dans ce journal. 52,8% des Islandais ont donc dit non à la réouverture des négociations avec l'Union européenne, résultat du référendum, dont le gouvernement islandais s'est engagé à respecter l'issue. L'île reste dans l'espace économique européen et dans l'espace Schengen. Mais toute discussion sur une véritable adhésion à l'Union européenne reste donc écartée, au moins jusqu'en 2028, date de la prochaine législature en Islande. Mikko Blujon-Mered, chercheur sur les enjeux arctiques à l'Université du Québec à Trois-Rivières, nous explique ce résultat.
4: Il y a trois démographies et groupes qui ont véritablement voté non et qui ont joué un rôle de traction. Premièrement, ce sont les aînés, les 60 ans et plus, dans un modèle où il vaut mieux, selon les aînés, dealer avec l'Union européenne depuis et l'extérieur de l'Union européenne plutôt qu'en son sein. Ensuite, il y a eu par contre un retournement massif sur les jeunes. Ça, c'est par contre une nouveauté de ce scrutin. On a vu les 18-29 ans être très en faveur du oui au début de la campagne, à cause ou suite aux menaces de Donald Trump. Les jeunes étaient particulièrement sensibles à cette logique de se préserver, ou en tout cas de protéger le pays par une meilleure intégration à l'Union européenne. Et en réalité, ça s'est inversé d'un modèle où on était à peu près 60-40 en faveur du oui, un modèle où là, on est arrivé à 60-40 en faveur du non. Et le dernier élément, c'est les villes en dehors de Reykjavik, en dehors de l'agglomération principale, qui, elles, ont toujours voté pour une intégration limitée, parce que là, ce sont les intérêts de la pêche, notamment, qui jouent.
2: Et ce soir, selon un porte-parole, l'Union européenne respecte pleinement le choix démocratique du peuple islandais. Ce sont les termes officiels. Il est 17h02 à Niamey, capitale du Niger, qui au lendemain d'une mutinerie a retrouvé son calme ce dimanche. Dès hier soir, la junte indiquait avoir repris le contrôle après donc une mutinerie de soldats issus notamment des forces spéciales. Le pouvoir a parlé de mouvement d'humeur de certains militaires, notamment donc des membres des forces spéciales près de l'aéroport. Des dizaines de soldats ont été arrêtés, selon des images de la télévision publique. Et puis, en Guinée-Bissau, les bureaux de vote ferment dans une heure. Les électeurs sont invités à se prononcer par référendum sur la réforme de la Constitution, 9 mois après le coup d'État qui a interrompu les élections. Au programme, plus de pouvoir pour le chef de l'État qui présidera le Conseil des ministres, pourra nommer et révoquer le Premier ministre, tout comme le gouvernement, et dissoudre le Parlement. L'objectif pour la junte est que le pays gagne en stabilité en passant d'un régime semi-parlementaire à un régime présidentiel. Le PAIGC, parti historique ayant mené à l'indépendance, appelait au boycott, et le temps pluvieux ne favorise pas non plus l'affluence. Nous ferons le point dans Afrique Soir, première édition à 18h30, temps universel.
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2: Au Népal, les autorités ont autorisé les premières inhumations de victimes de la crue meurtrière de mercredi dernier. Auparavant, des échantillons d'ADN de chacune des victimes ont été prélevés afin que les familles puissent plus tard exhumer les corps et appliquer les rites funéraires. Parallèlement, les équipes de secours sont engagées dans une course contre la montre alors que plus de 2500 personnes sont toujours portées disparues. Car outre que les chances de survie s'amenuisent, le risque d'une nouvelle catastrophe naturelle n'est pas exclu, Guilhem Delteil.
5: C'est une préoccupation forte des habitants, secouristes, autorités des vallées touchées par cette crue meurtrière de mercredi. Un nouveau déferlement d'eau capable à nouveau de tout emporter sur son passage, et les conditions météorologiques, les niveaux des cours d'eau mais aussi la géologie de la région sont observés de près. Ce dimanche, les autorités népalaises s'inquiètent ainsi de l'augmentation du débit de la rivière Botekoshi et elles appellent les secouristes intervenant à ses abords à la prudence. Alors que côté chinois, les autorités ont déplacé vers un lieu sûr des secouristes secouristes qui intervenaient dans des zones sinistrées au Tibet. Leur inquiétude porte là sur un lac de barrage qui s'est formé après un glissement de terrain. Il menace de s'effondrer et d'entraîner d'importantes quantités d'eau dans la vallée. Hier, ce sont les opérations de secours sur un tunnel du chantier d'un barrage hydroélectrique qui ont été suspendues. Les autorités népalaises pensent qu'une centaine d'ouvriers y sont coincés depuis mercredi et tentent depuis de les en extraire. Mais c'est actuellement la saison des moussons et ce samedi, les pluies ont fait monter le niveau des eaux, présentant un risque de surcatastrophe. Malgré l'urgence, les secouristes ont été obligés de s'arrêter quelques heures.
2: Guilhem Deltey, et ce soir, les sauveteurs ont finalement réussi à se frayer un chemin jusqu'à l'entrée du tunnel, mais pas encore à entrer en contact avec les ouvriers piégés. Experts et scientifiques attribuent la catastrophe à l'effondrement d'un énorme glacier qui a transformé en un instant une paisible rivière en un fleuve en furie. Un responsable de l'ONU Climat prévient que le réchauffement climatique rend de telles tragédies beaucoup plus probables, fréquentes et graves. Un réchauffement qui aggrave aussi les effets du phénomène climatique El Niño. Thaïs Moreau, le lien vient d'être clairement établi pour la première fois par une étude menée sur de vieux coraux et publiée dans la revue Science cette semaine.
1: C'est au large de la côte ouest de l'Équateur, près des îles Galapagos, là où se forme El Niño, que les scientifiques ont mené cette nouvelle étude. Les chercheurs ont pu trouver dans les squelettes de coraux vieux de 1000 ans un lien entre l'intensification des épisodes El Niño et le réchauffement climatique. Les coraux grandissent de 1 à 2 cm par an. En faisant des ponctions dans leur squelette, il est possible d'analyser les conditions dans lesquelles les coraux se sont développés au fil des années et ainsi retracer l'évolution naturelle d'El Niño, mais aussi de La Niña, le phénomène inverse de refroidissement. Résultat, ces 40 dernières années, les variations de température enregistrées par les coraux sont beaucoup plus marquées. La variabilité est aujourd'hui 36% plus élevée qu'à l'époque pré-industrielle. Il n'y a pas de preuves qui montrent concrètement l'impact du dérèglement climatique sur El Niño, mais ces variations extrêmes de température concordent avec le début du réchauffement climatique. Les auteurs de l'étude suggèrent donc que le réchauffement de la planète intensifie les effets d'El Niño.
2: Explication de Thaïs Moreau, et l'Équateur déclare l'alerte rouge sur tout son territoire. Le ministère de la gestion des risques craint que cette année le phénomène soit le plus intense jamais enregistré. Au Pérou voisin, c'est sa première grande manœuvre politique depuis son arrivée au pouvoir en juillet dernier. La présidente Keiko Fujimori demande au Congrès de lui accorder des pouvoirs pour légiférer par décret pour une durée de 120 jours. L'objectif, Melissa Barra, appliquer en accéléré un éventail de promesses de campagne, notamment sa politique sécuritaire, similaire à l'approche répressive de son père, l'ancien dirigeant Alberto Fujimori.
6: Gouverné par décret pendant 120 jours, la présidente péruvienne a demandé au Parlement de lui déléguer pas moins de 66 réformes dans des domaines aussi variés que la sécurité, le droit pénal, les prisons, mais aussi l'environnement, le numérique et l'immigration. Une demande habituelle dans un pays marqué par les blocages législatifs et une succession de crises institutionnelles. En 20 ans, le Congrès ne l'a refusé qu'une seule fois. Mais sans majorité absolue, Keiko Fujimori n'est pas assurée d'obtenir l'autorité législative demandée, explique l'avocat pénaliste péruvien Roberto Pereira.
5: La logique du nouveau gouvernement est celle de l'efficacité. Il veut se passer des procédures parlementaires et des contrôles rigoureux du Congrès. Pour cela, il met en avant l'urgence dans certains domaines comme la sécurité. On veut faire adopter rapidement des normes qui risquent d'être disproportionnées en matière d'usage de la force et des lois qui pourraient porter atteinte aux droits fondamentaux. Ce n'est pas une bonne pratique. En ce qui concerne la criminalité, ce n'est pas en modifiant le code de procédure pénale qu'on va résoudre le problème. Je ne pense pas qu'il sera approuvé, du moins pas pour l'ensemble des réformes.
6: Parmi les lois proposées, celle de désigner les organisations criminelles comme entités terroristes. À la fin des années 90, une tentative similaire de son père, l'ex-président Alberto Fujimori, avait été retoquée par le tribunal constitutionnel.
2: Melissa Barra, on tient bon. Légende de photos publiées via sa famille sur les réseaux sociaux par le président vénézuélien déchu Nicolas Maduro, exfiltré par les forces spéciales américaines le 3 janvier dernier. Il est depuis emprisonné à New York dans l'attente avec sa femme d'un procès pour trafic de drogue et d'armes à feu, ce qu'il nie. Sur ces photos datées de fin juin, Nicolas Maduro apparaît très amaigri, mais en faisant le V de la victoire avec ses doigts. En bref, encore un bateau de croisière parti du port de Kyrenia en République turque de Chypre du Nord avec près de 270 personnes à bord a coulé ce dimanche. Il y a au moins 7 morts, 23 personnes personnes sont encore portées disparues. Un rescapé fait état d'une explosion qui a fait voler les vitres à bord et plonger l'avant du bateau. En Suisse, la police traque le ou les auteurs de coups de feu tirés la nuit dernière pendant une rave party près de Zurich. Une participante a été tuée, 5 autres blessés. Et puis attention, si vous voyagez en avion aujourd'hui en direction ou via le Kenya, retard de plusieurs heures pour certains vols, un tiers de ceux de la compagnie nationale Kenya Airways par exemple, en raison d'une grève de plusieurs catégories de personnel du secteur.
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0: 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Il est 19h. 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
2: Il est 19h à Paris, 17h en temps universel. 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
2: À la une de l'actualité, l'Islande dit non à l'Union européenne. Les électeurs ont voté et les négociations d'adhésion ne reprendront pas. La première ministre, en faveur du oui, salue néanmoins une victoire de la démocratie. Au moins 7 morts et 23 disparus dans le naufrage d'un navire au nord de Chypre. Les secours sont à l'œuvre, menés par la République de Chypre du Nord et par la Turquie voisine. À la une également, le calme à Niamey après une nuit d'affrontements. Ce samedi dans la soirée, la junte au pouvoir a dit avoir repris le contrôle des sites visés par des soldats mutins, mais les tensions restent vives dans la capitale du Niger. Pas d'Union européenne pour l'Islande. L'île nordique ne sera pas le 28e pays à rejoindre l'UE. Ses habitants ont dit non. Un non qui a remporté la majorité des voix, près de 53% au référendum proposé à la population. Il n'y aura donc pas de reprise des négociations d'entrée dans l'Union européenne, des négociations gelées depuis 13 ans. Et c'est un coup dur pour la première ministre, partisane du oui, mais qui assure respecter le résultat des urnes et promet de ne pas remettre le sujet sur la table d'ici la fin de son mandat, c'est-à-dire en 2028. Pour elle, ce n'est pas un revers, mais une victoire de la démocratie. Écoutez.
3: Notre promesse était que nous mènerions ce référendum à bien. Notre promesse était que nous respecterions cela. C'est quelque chose que les gouvernements précédents n'ont pas fait. Nous avons tout un ensemble d'autres engagements que nous avons pris et maintenant nous allons nous atteler à les tenir. Je ne vois donc pas cela comme un revers, je le vois comme une victoire pour la démocratie. Plus de 80% du pays a participé à cette consultation et l'on entendait des gens dire « les citoyens ne participent pas, ils ne peuvent pas participer, ils ne s'intéressent pas à cette question. » Les Islandais ont montré qu'ils faisaient preuve de sagesse, qu'ils étaient capables de se prononcer sur ces questions et nous respecterons ce résultat.
2: La première ministre islandaise qui s'est exprimée après les résultats du référendum, des résultats décevants pour Bruxelles également, qui aurait souhaité l'adhésion de l'île mais qui respecte pleinement le choix démocratique du peuple islandais. C'est la déclaration du président du Conseil européen par la voix de son porte-parole, ajoutant que l'Islande demeure l'un des partenaires les plus proches et les plus fiables de l'UE. Une autre île, Chypre, fait quant à elle face à un drame maritime. Un navire de passagers a fait naufrage ce dimanche dans la partie nord de l'île. Peu après avoir quitté le port, plus de 250 passagers se trouvaient à bord du bateau. Au moins 7 morts sont à déplorer et 23 personnes sont portées disparues selon un dernier bilan. 237 personnes ont pu être évacuées dans une opération de sauvetage en cours, menée conjointement par la République turque de Chypre du Nord et par la Turquie voisine. À Ankara, les précisions d'Anand Lauer.
4: Les premières images diffusées montrent un navire retourné en pleine mer, des passagers perchés sur sa partie émergée dans l'attente des secours. Ce navire, le Philojet, un ferry rapide à deux coques, assurait la liaison entre le port de Girne dans le nord de Chypre et celui de Taşucu dans la province turque de Mersin. À bord, selon les autorités chypriotes turques, il y avait 267 personnes, dont 8 membres d'équipage. Selon le premier ministre de la République turque de Chypre Nord, Ünal Üstel, le navire devait initialement partir la veille, mais son départ avait été reporté en raison de la météo. Il est finalement parti ce dimanche, mais peu après avoir quitté le port. À environ 4000 nautiques au large de Girne, le bateau aurait été frappé par une première vague. Toujours selon le premier ministre chypriote turc, le capitaine aurait alors tenté de sauver le navire, mais une deuxième vague l'aurait frappé, précipitant le naufrage. Les autorités ont déclenché une importante opération de recherche et de sauvetage, mobilisant des hélicoptères et des navires, des gardes-côtes de la République turque de Chypre Nord, mais aussi de la Turquie. La Turquie qui est d'ailleurs le seul pays à reconnaître en tant qu'État la partie nord de l'île de Chypre. Anand Lauer, Ankara, RFI.
2: Et le ministre des Transports de Chypre du Nord indique que le navire a à présent complètement coulé. Selon lui, les seules boîtes noires du bateau permettront de connaître les causes de la catastrophe qui sont encore inconnues pour le moment. Autre catastrophe, les crues monumentales dans l'Himalaya. Vous l'avez suivi sur RFI 4 jours après le drame survenu ce mercredi. Le bilan des pertes humaines, toujours provisoire, frôle maintenant les 800 morts. Les opérations de secours progressent difficilement de chaque côté de la frontière entre le Népal et la Chine pour tenter de retrouver des survivants parmi les près de 3000 disparus. Mais les chances de retrouver des rescapés vivants sont de plus en plus minces au fur et à mesure que le temps passe et le Népal commence à enterrer les premières victimes. Le jour d'après, à Niamey, le calme est revenu dans la capitale du Niger, mais les tensions restent vives. La junte a indiqué ce samedi soir avoir repris le contrôle après une mutinerie de soldats issus notamment des forces spéciales. Pas de bilan officiel pour le moment. Des affrontements qui ont secoué la ville, notamment au niveau de l'aéroport et du palais présidentiel, où la sécurité a d'ailleurs été renforcée, Guillaume Thibault.
1: Pick-up équipé de mitrailleuses, barbelés pour bloquer les rues. Le périmètre de sécurité autour de la présidence a été renforcé. La capitale, sous haute sécurité, a néanmoins retrouvé son calme, même si la population est encore traumatisée, comme le raconte cet habitant.
5: C'est la première fois que nous voyons ce genre de choses. Mais ce qui est sûr, le choc est là, parce que c'est difficile. Parce que nous avons passé presque une nuit terrible. Parce qu'il y a eu des balles perdues et nous ne savons pas à quel sens se vouer. Donc ça devient une psychose et une inquiétude.
1: La junte n'a pas encore communiqué depuis la fin samedi soir des affrontements. Aucun bilan officiel n'a été transmis. Les insurgés, notamment des forces spéciales habituellement déployées contre les djihadistes, ont été délogés de la base 101 de l'aéroport par des membres de la garde présidentielle, appuyés par des combattants russes d'Africa Corp qui ont utilisé des drones d'après des sources sécuritaires. Au journal du soir, la télévision d'État a diffusé des vidéos des soldats arrêtés en file indienne à genoux. Près d'une centaine d'hommes sont visibles sur ces images. En soutien à la junte, l'Algérie a confirmé l'envoi ce dimanche de 4 avions de chasse qui ont survolé la capitale. Capitale qui est verrouillée. Des opérations de contrôle sont en effet en cours à chaque point d'entrée de Niamey.
2: Les explications de Guillaume Thibault. Toujours dans l'actualité africaine, en Guinée-Bissau, les électeurs et électrices doivent choisir ce dimanche. Faut-il changer ou non la constitution? Le référendum organisé propose de passer à un régime présidentiel fort pour remplacer le système actuel qui est semi parlementaire. C'est une étape cruciale dans le pays, dirigée par une junte censée organiser le retour au pouvoir des civils au mois de décembre. De la politique en France à présent, alors que ce dimanche, le grand rival de Gabriel Attal, Édouard Philippe, était présent à Tourcoing, dans le fief de Gérald Darmanin, lors de la rentrée politique de son parti. Le secrétaire général de Renaissance était, lui, en déplacement à la foire de Châlons en Champagne. Événement incontournable pour les politiques, encore plus lorsqu'ils sont en campagne. L'ancien Premier ministre et candidat à la présidentielle assume ses différences avec Édouard Philippe et revendique même une dynamique alors que les derniers sondages font ressortir le contraire, Charles Turien-Tomaca.
6: Les allées de la foire sont noires de monde et ce dimanche, c'est donc au tour de Gabriel Attal de se lancer.
7: Comment ça va?
8: Ça va et vous?
7: Ouais, bon, bah bonne foire à vous, sortez de là.
6: L'ancien Premier ministre dit être un habitué de la foire.
7: Je suis très heureux d'être ici à la foire de Châlons. J'y viens régulièrement parce que c'est un rendez-vous incontournable, parce que c'est un concentré de France, en fait, dans toutes ses valeurs de travail, d'effort, de mérite, et puis dans son identité aussi, et notamment son identité agricole, son identité artisanale.
6: Alors que dans un sondage de l'Institut ELAB paru ce dimanche, le secrétaire général de Renaissance est en difficulté par rapport à Édouard Philippe, il préfère y voir le fait que la course reste très ouverte et que personne ne s'impose en dehors des partis radicaux.
7: Il n'y a plus de favoris face aux extrêmes. Personne aujourd'hui n'est en capacité de battre le Rassemblement National au deuxième tour dans aucun sondage. Donc on voit bien que l'enjeu d'abord, c'est de convaincre les Français qu'on a un projet.
6: Un positionnement qui passe aussi par des différences assumées avec Édouard Philippe, mais aussi un tacle envers le maire du Havre.
7: On a des vraies différences de fond, et puis on a une différence aussi d'un point de vue politique. L'enjeu de cette élection, c'est pas de recréer les partis d'il y a 20 ans avec ceux d'il y a 20 ans et les idées d'il y a 20 ans. Le monde, il a changé.
6: Et ce lundi, c'est justement Édouard Philippe qui fera le déplacement dans les travées de la foire de Châlons en Champagne.
2: Un reportage signé Charlotte Urien, Tomaca. Toujours de la politique française à gauche. Maintenant, une candidature de plus à la primaire. Sans surprise, on l'attendait un peu, c'est celle d'Olivier Faure, le premier secrétaire du Parti Socialiste. À cette primaire qui aura lieu en octobre, il devra notamment affronter le député européen Place Publique, Raphaël Glucksmann, qui fait figure de favori pour le moment, et peut-être aussi l'ancien président François Hollande, qui fait pour l'instant durer le suspense sur sa potentielle candidature. On prend de la hauteur pour clore ce journal. Beaucoup de hauteur dans l'espace même jusque-là, car c'est la destination d'un nouveau télescope spatial baptisé Nancy Grace Roman, du nom de la première astronome en chef de la NASA. Il a décollé à bord d'une fusée SpaceX depuis la Floride ce dimanche. Haut de 12 mètres, flanqué d'immenses panneaux solaires, Roman a un champ de vision 100 fois plus large que celui de Hubble et devrait même offrir à la Terre un nouvel atlas de l'univers. Une mission qui s'annonce déjà comme celle de tous les records. Et c'est là-dessus que s'arrête cette édition. Merci à vous de l'avoir suivi. Il est 19h et presque 10 minutes à Paris. 17h.
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2: Bonjour à tous et bienvenue dans cette nouvelle chronique culture de la Pokitech. Aujourd'hui, je vais vous parler du conte interdit La princesse au petit pois. Donc, c'est une réécriture horrifique pour un lectorat adulte qui a été écrite par l'auteure canadienne José Marcotte. Il s'agit du 29e tome de la saga Les contes interdits. Ce roman est paru le 2 août 2022 aux éditions Ada avec 216 pages. Et il existe aussi une version numérique ainsi qu'une version audio de 264 minutes, également des éditions Ada, qui a été lue notamment par Denis Levesque, Charles Labbé et Olivier Couture. Donc le résumé de ce roman, un cadre prometteur dans une boîte de jeux vidéo en quête d'émotion après une rupture brutale. Un patron puissant qui entraîne son employé dans les recoins les plus pervers de l'esprit humain. Une actrice désabusée ne reculant devant rien pour atteindre son objectif. La réalisation d'un jeu vidéo top secret qui tourne au cauchemar. Un bourreau oublié surgissant du passé pour saccager des vies. Donc concernant maintenant mon avis. Donc autant dire que ce titre a été une grande surprise. J'avais pu lire avant ce conte interdit celui du Lac des Cygnes de cette même auteure. Donc lors de notre lecture commune, nous avions tous convenu que José Marcotte avait été trop

0: Soft dans son titre, et je m'étais donc attendu à la même chose pour ce nouvel opus. Eh bien, quelle erreur! On est mis dans le bain dès les premières pages avec du sexe et du gore vraiment ultra poussé, et le reste du roman ne fait qu'aller crescendo avec la psychologie des personnages qui évolue. Donc je pensais que la trame de fond allait me plaire vu qu'on se place dans le monde de la création de jeux vidéo, mais il reste au final assez anecdotique pour se pencher exclusivement sur les déviances des protagonistes. Donc c'est vraiment ultra dérangeant et j'ai trouvé que c'était malheureusement beaucoup trop gratuit. Ce que je veux dire par là, c'est que c'est du gore et du sexe sans aucune raison autre que le spectacle et que l'histoire en elle-même n'a pas vraiment de profondeur ou un réel intérêt. Donc après, je ne connaissais pas le conte à l'origine de cette réécriture, alors il m'a peut-être manqué des éléments de compréhension, mais ce n'est clairement pas mon conte interdit préféré. Je lui accorde donc la note de 2 sur 5. Voilà, donc je rappelle que La princesse au petit pois, le 29e tome de la saga Les Contes Interdits, est disponible aux éditions Ada. C'est tout pour la chronique d'aujourd'hui, j'espère qu'elle vous aura plu. Je vous donne rendez-vous dès demain pour une nouvelle émission de la Pokitech. Sur ce, à bientôt.
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2: Soyez les bienvenus. Si vous nous rejoignez pour cette nouvelle tranche d'information, on est ensemble pendant les 30 prochaines minutes avec des chroniques, des reportages et bien sûr de l'actualité. Et ça commence tout de suite. Au sommaire de cette édition, les Islandais ont tranché, pas de retour à la table des négociations avec l'UE. Le pays nordique ne deviendra pas le 28e membre de l'Union. Et c'est un soulagement pour certains secteurs de l'opinion publique, vous l'entendrez. Attentat au règlement de compte, toutes les hypothèses sont envisagées en Suisse après la fusillade dans une rave party. Un mort, 5 blessés, selon un dernier bilan. La traque pour retrouver les auteurs se poursuit. À la une également, 4 jours après les crues monumentales dans l'Himalaya survenues ce mercredi, le bilan des pertes humaines, toujours provisoires, frôlent maintenant les 800 morts. Les opérations de secours progressent difficilement de chaque côté de la frontière entre le Népal et la Chine pour tenter de retrouver des survivants. On prendra enfin de la hauteur pour clore ce journal. Beaucoup de hauteur, direction l'espace même, car c'est la destination d'un nouveau télescope spatial. Baptisé Nancy Grace Roman, du nom de la première astronome en chef de la NASA, il a décollé depuis la Floride ce dimanche.
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2: On s'est décidé, l'Islande dit non à l'Union européenne, en tout cas non à la reprise des négociations d'adhésion à l'UE, car c'était le sujet du référendum proposé aux habitants. Un refus qui a remporté le scrutin avec 53% des voix. C'est un coup dur pour la première ministre, partisane du oui, mais qui a su respecter le résultat des urnes et promet de ne pas remettre le sujet sur la table d'ici la fin de son mandat, c'est-à-dire en 2028. Mais c'est un soulagement, en revanche, pour au moins 3 secteurs de l'opinion publique. C'est ce qu'explique Nico Blujon-Mered. Il est chercheur sur les enjeux arctiques à l'Université du Québec à Trois-Rivières.
4: Il y a 3 démographies et groupes qui ont véritablement voté non et qui ont joué un rôle de traction. Premièrement, ce sont les aînés, les 60 ans et plus, dans un modèle où il vaut mieux, selon les aînés, dealer avec l'Union européenne depuis l'extérieur de l'Union européenne plutôt que en son sein. Ensuite, il y a eu par contre un retournement massif sur les jeunes. Ça, c'est par contre une nouveauté de ce scrutin. On a vu les 18-29 ans être très en faveur du oui au début de la campagne, à cause ou suite aux menaces de Donald Trump. Les jeunes étaient particulièrement sensibles à cette logique de se préserver, ou en tout cas de protéger le pays par une meilleure intégration à l'Union européenne. Et en réalité, ça s'est inversé d'un modèle où on était à peu près 60-40 en faveur du oui, un modèle où là, on est arrivé à 60-40 en faveur du non. Et le dernier élément, c'est les villes en dehors de Reykjavik, en dehors de l'agglomération principale, qui, elles, ont toujours voté pour une intégration limitée parce que là, ce sont les intérêts de la pêche, notamment, qui jouent.
2: Des propos recueillis par Mélissa Barra. Des résultats qui sont décevants pour Bruxelles, qui aurait souhaité l'adhésion de l'île, mais qui dit respecter pleinement le choix démocratique du peuple islandais. C'est la déclaration du président du Conseil européen par la voix de son porte-parole, ajoutant que l'Islande demeure l'un des partenaires les plus proches et les plus fiables de l'UE. Une chasse à l'homme actuellement en courant en Suisse suite à une fusillade mortelle. C'était la nuit dernière en marge d'une rave party dans le nord du pays, près de Zurich. La police recherche le ou les auteurs des tirs qui ont fait un mort et 5 blessés, dont certains dans un état grave. La correspondance de Jérémy Lanche.
5: Et traque en Suisse et aussi à l'étranger, puisque la frontière allemande n'est pas loin de la ville d'Aro où a eu lieu la fusillade. Très peu d'informations de la part de la police suisse pour le moment. On sait juste que la personne tuée était une Italienne de 22 ans, que 2 autres blessés sont également italiens. Giorgia Meloni a adressé ses condoléances à la famille sur les réseaux. La présidente du Conseil italien d'y suivre la situation de près avec les autorités suisses. Aucune hypothèse n'est privilégiée à ce stade. La police a retrouvé des traces de munitions provenant de 2 armes différentes, ce qui pourrait laisser penser qu'il y avait plusieurs assaillants, mais là encore, les autorités ne veulent pas spéculer. La police est toujours massivement présente dans le canton avec des renforts venus de toute la Suisse. Le gouvernement local a fait le parallèle avec le drame de Crans-Montana au Nouvel An, déplorant qu'un lieu dédié à la fête soit encore endeuillé en Suisse. Jérémy Lange, Genève, RFI.
2: Dans l'actualité également, le jour d'après à Niamey, le calme est revenu dans la capitale du Niger, mais les tensions restent vives. La junte au pouvoir a indiqué ce samedi soir avoir repris le contrôle après une mutinerie de soldats, issus notamment des forces spéciales. Pas de bilan officiel pour le moment des affrontements qui ont secoué la ville, notamment au niveau de l'aéroport et du palais présidentiel où la sécurité a été renforcée. Au Népal, l'espoir de retrouver des survivants qui s'amenuisent encore plus de 4 jours après le drame qui a frappé la vallée de l'Himalaya, cette immense coulée de boue avec plus de 3000 personnes toujours portées disparues. Le bilan des pertes humaines, toujours provisoire, frôle maintenant les 800 morts et par ailleurs, les routes, les communications sont totalement dévastées dans la région. Certains villages du haut de la montagne, près de la frontière avec le Tibet, quand ils n'ont pas été rayés de la carte, sont à présent coupés du monde et pourtant, la solidarité est là. De nombreuses personnes se manifestent pour apporter leur aide, comme l'ont constaté les envoyés spéciaux de Radio France, Agathe Mahué, avec Benjamin Thuot dans le village de Bidur.
1: C'est ici où on dépose tous les dons.
6: Dans un petit entrepôt à 200 mètres à peine de la rivière qui gronde encore, les camionnettes déchargent à la chaîne leur récolte solidaire. Sacs de pommes de terre, ici des masques, des gants, des médicaments, collectés souvent par de petites associations comme Nîmes, qui milite au Népal pour l'éducation, la santé et l'environnement. Shankar est son président, lui qui est aussi un guide francophone de montagne.
1: Dans le camion, il y a 20 grands sacs de riz, 30 kilos par sac, des pâtes, salivées.
6: Cécile, une jeune Française, porte avec lui les kilos de riz, les cartons de produits sanitaires. Venue pour ses vacances au Népal faire du trek, elle est restée tout naturellement quand la coulée de boue a dévasté la vallée.
7: Vous ne voyez pas rester à rien faire. Je ne me suis même pas posé la question de visiter le pays dans ce contexte-là. Non, c'était hors de question.
6: Les packs d'eau forment une montagne sous le préau. Et le responsable de la collecte explique que les militaires en hélicoptère déposent ensuite ces vivres, ces produits d'urgence dans les villages les plus isolés, là-haut dans la montagne. Plus de 500 personnes ou organisations ont déjà déposé ici des dons depuis mercredi, dont citoyens pour beaucoup, mais aussi venus des pays voisins, principalement l'Inde et la Chine.
2: Un reportage signé par nos confrères de Radio France, Agathe Mahué et Benjamin Thuot. Autre catastrophe, celle survenue au large de Chypre. Un navire de passagers a fait naufrage ce dimanche dans la partie nord de l'île, peu après avoir quitté le port. Plus de 250 passagers se trouvaient à bord. Au moins 8 personnes sont mortes, 17 autres portées disparues selon un dernier bilan. 237 personnes ont pu être évacuées dans une opération de sauvetage en cours menée conjointement par la République turque de Chypre du Nord et par la Turquie voisine. Et le ministre des Transports de Chypre du Nord a indiqué que le navire a à présent complètement coulé. Selon lui, seules les boîtes noires du bateau permettront de connaître les causes de la catastrophe qui sont encore inconnues pour le moment. Dans l'actualité politique en France, à 8 mois de la présidentielle, une candidature de plus à la primaire de la gauche, sans surprise, on l'attendait un petit peu, c'est celle d'Olivier Faure, le premier secrétaire du Parti Socialiste. À cette primaire qui se tiendra au mois d'octobre, il devra notamment affronter le député européen de Place Publique, Raphaël Glucksmann, qui fait figure de favori pour le moment, et peut-être aussi l'ancien président François Hollande, qui lui fait durer le suspense sur sa potentielle candidature. Cela pourrait être un nouveau pas vers notre compréhension de l'univers. Le télescope spatial Nancy Grace Roman a décollé ce dimanche depuis la base Cap Canaveral en Floride. Il doit maintenant parcourir 1,5 million de kilomètres, rien que ça. Baptisé d'après le nom de la première astronome en chef de la NASA, il a décollé notamment à bord d'une fusée SpaceX pour une mission qui s'annonce déjà comme celle de tous les records, une mission de 5 ans minimum pour découvrir des milliers d'exoplanètes et des dizaines de milliers de supernovas. Les astronomes du monde entier s'attendent donc à des images spectaculaires, car le champ de vision de ce télescope est 100 fois plus large que celui de son prédécesseur, le télescope Hubble. Éric Lagadec est enseignant-chercheur et astronome au sein du laboratoire Lagrange de l'Observatoire de la Côte d'Azur. Il revient sur les spécificités de ce télescope.
8: Les objectifs principaux, ça va être de mieux comprendre l'évolution de l'univers. Donc, il faut savoir que l'univers est en expansion depuis le Big Bang, il y a 13,8 milliards d'années. Et on sait que cette expansion est accélérée. Et ça, on ne comprend pas pourquoi. Donc, il y a quelque chose qui accélère l'expansion de l'univers qu'on appelait l'énergie noire. Donc là, on devrait mieux la comprendre. Il y a aussi une matière qui interagit avec les étoiles qu'on connaît pas très bien, qui s'appelle la matière noire. Et le télescope permettra de mieux comprendre ça. Il faut savoir que si on prend la matière noire et l'énergie noire, si on combine les deux, ça fait 95% du contenu de l'univers et on ne sait pas trop ce que c'est. Donc je pense que c'est important de pouvoir comprendre ça. Et il va aussi permettre de détecter, de caractériser des exoplanètes. Donc c'est ces planètes qui tournent autour d'autres étoiles. Donc on comprendra mieux d'autres mondes, sachant que dans notre galaxie, la Voie lactée, il y a au moins 200, 300, 400 milliards d'exoplanètes.
2: Des propos recueillis par Stéphanie Schuller. C'est la fin de ce journal. 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